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0: t'avoir remarqué.
1: Maître Hibou fait des discours que l'on ne comprend pas toujours.
2: Eh bien, je me rappelle ma tante Mathilda du côté de mon oncle qui avait perdu sa hulotte et qui me disait...
3: Si.

0: La météo pour ce vendredi 22 mai, beau temps estival malgré quelques cumulus dans le nord, sans caractère menaçant d'ailleurs. Il fera chaud dans le sud-ouest, on y revient dans un instant. Les températures pour ce vendredi matin tout d'abord, 13 degrés sur Strasbourg et Lyon, 15 degrés pour Cherbourg, Brest et Lille, 15 également pour Paris, 16 degrés pour Nice et Toulouse, 17 à Bordeaux et Bastia, 18 degrés pour Biarritz. Et puis pour ce vendredi après-midi, entre 22 et 28 degrés sur une moitié nord, il fera 22 en Bretagne, 26 degrés sur la Normandie et sur le Grand Est, 26 également sur les Hauts-de-France, 27 en Île-de-France, 28 degrés sur le centre Val-de-Loire et la Bourgogne. Dans la moitié sud, comptez entre 24 et 33 degrés. Et il fera 24 degrés sur la Corse, entre 23 et 26 le long de la Méditerranée, 28 dans la vallée du Rhône, 30 degrés sur l'Occitanie et même jusqu'à 33 degrés sur la Nouvelle-Aquitaine.
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0: régime.
1: Salut tous mes amis pour moi.
2: Je n'aurais pas dû sécher les cours de gym.

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1: Bonjour football, la préfecture de police de Paris a détaillé dans un communiqué le dispositif de sécurisation prévu pour la finale de Coupe de France entre le RC Lens et l'OGC Nice qui se tient ce soir au Stade de France. Pas moins de 2200 policiers et gendarmes seront mobilisés. Un périmètre de protection sera mis en place autour du stade à partir de 16h. Foot toujours, alors que la saison régulière de Ligue 2 s'est officiellement terminée le samedi 9 mai dernier, certains clubs commencent déjà à préparer le prochain exercice. Hier, plusieurs équipes ont officiellement leur nouveau coach, c'est notamment le cas de Nancy. Le 14e de cette saison 2025-2026 a décidé de faire confiance à Oswald Tonchot, aujourd'hui âgé de 52 ans. Ce dernier est bien connu des fans de football dans la mesure où il a notamment déjà entraîné par le passé Sochaux, bien encore le FC Grenoble. Tonchot s'est engagé pour une durée de 2 saisons plus une autre en option. Rugby Montpellier pourra compter sur sa meilleure équipe du moment pour affronter l'Ulster en finale de Challenge Cup ce soir à 21h à Bilbao. Léo Colli, absent pendant 6 semaines et de retour, prendra place sur le banc. Le MHR pensait pouvoir récupérer Bastien Chalureau. Malheureusement pour les joueurs de Johan Codulo, le deuxième ligne international français n'est pas encore totalement rétabli de son problème à un mollet. Cyclisme, le Belge Alex Egert s'est offert la plus belle victoire de sa carrière hier en remportant la 12e étape du Giro après avoir piégé le peloton dans le final. Le maillot rose Alfonso Lalio a lui repris du temps au général. Tennis à quelques jours de Roland-Garros et alors qu'il avait un beau coup à jouer à l'ATP 500 de Hambourg, Hugo Humbert a manqué une belle occasion. Le 34e mondial s'est incliné en quart de finale hier contre le 57e mondial Ignacio Bouzé qu'il affrontait pour la première fois et qu'il a emporté sur le score de 6-3, 5-7, 6-3 après un match à rebondissement de 2h46. Il y a eu pas moins de 14 breaks dans cette rencontre. C'est la fin de ce Flash Sport. Une très bonne journée à toutes et à tous.
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0: Mes chers otaku, je vous souhaite la bienvenue à la cérémonie d'ouverture de la 424e Coupe du Monde d'Angelic Killer.
1: Vous êtes bien sûr Otaku Radio Live. Je suis Genkai Jones, ancienne joueuse de poste des Handbreakers, triple championne de la Ligue du Royaume-Uni avec l'équipe du Haki de Holy Herb, et je vous présente Ludo Tene.
0: Quadruple champion d'Angleterre avec les Orons de Winbourne en tant que shooter, et j'ai également effectué une année au Japon.
1: Et ça y est, ça commence à peine que tu tires déjà la couverture à toi.
0: L'ambiance est détonante ici, les supporters sont survoltés.
1: Le Japon se accueille dans leur stade national de Tokyo. Comme vous le savez, c'est la première manifestation sportive depuis la fin des grands événements marquants de ces derniers mois.
0: Et oui, celui dont on n'arrive jamais à prononcer le nom a été définitivement vaincu par l'élu. Et d'ailleurs, si vous avez vécu cloîtré dans une grotte jusqu'à ce que ça soit fini...
1: Comme toi, par exemple.
0: Je vous conseille la biographie audio d'Achikowa à l'école des otaku par l'auteur Jean-Kévin Rollin.
1: 100 yens seront reversés à l'association ISF, Ikebana Sans Frontières, qui a porté des bonsaïs jusqu'aux pays les plus défavorisés. Voilà pour la pub. On ne se souvient que trop bien des terribles Hellboy qui ont fait des ravages à la fin de la 422e session, et malheureusement de la finale annulée de la 423e pour cause d'exécution sommaire des organisateurs.
0: Tragique, tragique.
1: Ils leur ont coupé les oreilles et les ont envoyées aux familles des victimes dans des boîtes de goodies qu'ils ont ouvertes. Alors que c'était sous blister.
0: Ils ne reculaient devant rien.
1: Mais ça n'a pas refroidi les Japonais, tellement fiers de leur culture.
0: Cette année, ce n'est que la deuxième Coupe du Monde. Je crois savoir d'ailleurs qu'une sera organisée en décembre, ce qui fait assez peu. Il me semble que le record est de 7 sur 12 mois. C'était en 85, si je me rappelle bien.
1: 32 équipes sont présentes et pour seulement 7 places en quart de finale, cela nous promet une excellente phase de qualification. Pendant le tour du stade des délégations, il serait utile de rappeler les règles de l'Angelic Killer, plus communément appelé AK. Qu'en dites-vous ?
0: J'en dis que l'équipe française est ma favorite.
1: Oh, sans doute. Par contre, si tu continues à m'ignorer, ton visage va finir par avoir une poussée d'acné. Et j'entends par là que tu vas vite fait goûter au bouton de la table de mixage.
0: L'AK est un ensemble de plusieurs sports. Pour faire simple, trois handbreakers se jouent au hand avec une balle nommée le boarf et tentent de mettre des buts au gardien, le keeper. Chaque but est égal à un point.
1: En effet, pendant ce temps, les shooters jouent au foot avec les deux cocards en tentant de déséquilibrer les adversaires en leur tirant dessus. Personnellement, ce sont mes préférés.
0: Parce qu'en général, ce sont des beaux gosses.
1: Et j'ai eu pas mal de rencarts avec des shooters.
0: Ouais, bah, pas avec moi en tout cas.
1: Et pour finir, les speedjumpers, poste unique de l'équipe, ils se battent entre eux.
0: Lorsque l'un est à terre, le Kintama est lancé, une grosse balle dorée. Et là, c'est plus ou moins un baston général. Le panier apparaît et si le speedjumper marque, le match se termine et son équipe remporte 15 points supplémentaires.
1: Si vous n'avez toujours pas compris, pas d'inquiétude, c'est de la radio.
0: Ils n'ont pas encore commercialisé les lecteurs MP3 à hologramme incorporé, aux grandes dames de certains.
1: Et vous avez raison de préciser cela, car en effet, tout ceci est virtuel. Les équipes vont d'ailleurs rejoindre dans quelques secondes leur vestiaire avec la mini-arène en coulisses sur laquelle ils se branchent le cerveau. Tout ceci marche par onde cérébrale, faudrait pas non plus qu'ils se froissent des muscles.
0: Et voici des invités de marque. Le Japon a vu grand. Nous pouvons apercevoir l'un des piliers de Fruitendo, créateur d'un certain Zelda et d'un certain Mario. Je veux bien entendu parler de Shigeru Miyamoto.
1: Il arbore un sourire éclatant malgré le rachat de Nintendo. Mais qui voilà ? L'acteur et chanteur Akira, qui a récemment interprété avec brio Onizuka dans le drama adapté de GTO.
0: Pour les enfants qui ne sont pas encore en âge d'aller à une école d'otaku, un drama est une série live avec de vrais acteurs.
1: Il entame un tour de piste sur sa moto avec un flambeau. Il veut sans nul doute rendre hommage à Cerberus Snap, professeur de Jobar, autoproclamé Great Professor.
0: M'a toujours paru bizarre celui-là. Un coup méchant, un coup gentil.
1: Moi, j'étais persuadé que c'était une femme.
0: Oh, regardez ça, ma chère Genkai. C'est le roi des studios d'animation Ghibli, Hayao Miyazaki, accompagné par Oda Sensei, le papa de One Piece. Les organisateurs sont allés jusque-là.
1: Sidérant. Tout simplement sidérant.
0: Moi, j'ai eu la chance de rencontrer Miyazaki une fois pour l'avant-première de Princesse Mononoke.
1: T'es si vieux que ça ?
0: Ah, et nous remercions également Jeff, notre ingé son. C'est lui qui met les OST et autres musiques dont on n'a pas les droits. Jeff, si tu nous entends.
1: Non. Évidemment qu'il nous entend, Baka.
0: Ah oui, pas faux.
1: Et le spectacle enchaîne à la vitesse lumière. Voici les éliminatoires. Quels sont vos pronostics? J'imagine que les États-Unis vont arriver premiers.
0: Pour rappel, voici comment cela fonctionne. Une épreuve est imposée au capitaine de chaque équipe qui n'a rien à voir avec la CA. Tous ensemble ou bien séparément, ils devront faire partie des 7 premiers pour pouvoir accéder au quart. Évidemment, l'équipe organisatrice est automatiquement qualifiée.
1: Tout à fait, Ludo. Il y a 10 épreuves possibles et l'une d'entre elles est choisie au hasard. Il se peut que des équipes peu fortes finissent par se retrouver en quart si leur capitaine a fait un bon score. Parmi les dernières épreuves en date, on peut retrouver un tournoi de Street Fighter, Yu-Gi-Oh! Ou Dance Dance Revolution.
0: Nous espérons vraiment que cela ne soit pas trop long. On se souvient du cap des 400 000 habitants sur SimCity, ou encore des Tamagotchi qu'il fallait maintenir en vie.
1: Ouais, et puis c'était pas terrible à commenter.
0: Attention, voici le tirage au sort. Et ce sera donc un Summer Wars.
1: Le principe est simple. Les concurrents se retrouvent tous face à un adversaire commun, le puissant virus nommé Love Machine. Au départ géant, il faut l'attaquer sans relâche. Il possède des barrières de protection, et à chaque fois que l'une d'elles tombe, celui qui a donné le coup fatal est qualifié. Les joueurs se connectent chacun de leur vestiaire et ont le droit à une arme. Les capitaines Speedjumper sont donc avantagés, vu qu'ils sont habitués à leur maniement.
0: Ils ont encore quelques secondes pour mettre au point une stratégie. Pendant ce temps, un petit tour du côté des infos avec notre correspondant qui préfère taire son nom. Bonsoir, chère Force Rouge.
2: Ouais, salut Ludo. Le monde otaku est bien gavé par toutes ces polémiques venant des casse-culs. Des représentants de plusieurs pays se sont regroupés et veulent tout bonnement la fin des compétitions jugées trop violentes. Quoi rêver ? Et alors, les dirigeants otaku des ministères de la Japatitude rétorquent que cela fait marcher l'économie locale et que la culture japonaise est incontournable à notre époque. Mais moi, ce que je pense, c'est qu'on devrait éradiquer les comics de la surface de la Terre. C'est n'importe quoi, ils font des films sur des groupes de super-héros. C'est tellement ridicule quand on compare ça au manga. Vegeta, il les atomiserait tous avec un Final Flash, là. Bref, cette affaire est loin d'être finie et risque de s'étaler sur bonne partie de la Coupe du Monde. Et pendant ce temps, Hachipawa mange du tofu. Mais qui est-ce qui écrit ces saloperies de fiches?
0: Merci, Force Rouge. Et ça va débuter. Les joueurs sont connectés et les hologrammes sont activés. Que les qualifications commencent.
1: Et ça démarre fort avec une attaque groupée de toutes les fédérations.
0: Pas tout à fait. Le Chili a décidé de rester en retrait quelques instants. Il veut certainement voir comment cela se présente avant de se jeter à l'attaque du titan.
1: Subtile référence.
0: Oula, le monstre ne se laisse pas faire. Attaque frontale qui balaye tout le monde.
1: Et c'est à ce moment que le chien attaque. Il le frappe de toutes parts avec son fouet. Les autres ne se sont pas relevés, mais le Ghana envoie une étoile de shuriken. Non pas à Love Machine, mais bien au seul candidat debout. Le Chili se fait éjecter à son tour.
0: Rien n'interdit d'attaquer les adversaires. Et c'est reparti de plus belle, ça frappe fort, ils sont en demi-cercle autour de lui. Et à ce petit jeu, un des pays va l'emporter. Et le premier à se qualifier est... l'Écosse.
1: Grosse surprise. Alors là, je pense à un pur coup de chance. Nous aurons donc, juste après les qualifs, la première rencontre du Japon contre l'Écosse.
0: C'est à rentrer dans les annales. La dernière fois que ce pays s'est qualifié, c'était en 93, rendez-vous compte.
1: Attention, le grand Jordan McMahon va tenter quelque chose. Il concentre sa puissance dans sa batte de baseball.
0: Il saute de plusieurs mètres de haut et dégomme le visage du virus. Oui, ça a fonctionné.
1: Les Américains auraient pu finir en tête. De là à penser qu'ils l'ont fait exprès pour éviter de rencontrer les Japonais au premier tour, il n'y a qu'un pas.
0: On peut voir les choses de cette manière, en effet. Ils saluent le public et se déconnectent. Les autres tentent toujours de décrocher leur place. La bataille fait rage.
1: Aïe! Le niveau 2 est enclenché. Love Machine fait encore une bonne quinzaine de mètres de haut, mais commence à se défendre sérieusement.
0: Il se déplace. Mais quelle vitesse, quelle force!
1: Mais que fait-il? Il tourne sur lui-même comme une toupie et attaque aléatoirement avec son bâton.
0: Les candidats sont dans l'embarras. Aucun d'entre eux ne peut esquisser le mouvement.
1: Je pense qu'ils doivent être au courant et attendre la fin de la phase d'attaque pour lancer leur contre-offensive. Ça ne devrait plus tarder.
0: Oui, le monstre titube. Qui sera le plus rapide? Et c'est Taro qui l'emporte. États-Unis versus Groenland, deuxième rencontre. On les attendait au tournant.
1: Plus que 4 places, la situation est tendue. Ils se sont divisés en deux groupes. L'un continue de taper comme les tanks dans les MMORPG, tandis que les autres se préparent à une attaque spéciale.
0: Love Machine envoie une pluie de météores sur les plus éloignés. Ils ont épuisé leurs avatars pour rien. Dommage.
1: Ah, ils ont mal calculé leur coup. Ça risque de leur être fatal. Mais attention, la Française a réussi à se frayer un chemin pour passer derrière le monstre. C'est risqué, car si jamais elle se fait remarquer, il se focalisera dessus. Mais normalement, à ce moment de l'affrontement, il ne se protège pas sur l'arrière.
0: C'est à double tranchant. Voyons voir comment Laetitia Grena s'en sort. Eh bien, avec les honneurs, évidemment.
1: Et le niveau 3 s'enclenche. On peut le voir parce que... il ne sourit plus, quoi.
0: Je crois qu'il y a eu des abandons de la part du Québec et de l'Inde. Cela devient très difficile. Leur machine ne se laisse plus toucher aussi facilement. Elle mesure encore bien 5 mètres et continue de faire des dégâts.
3: Regardez, Ludo!
0: C'est mon cher Ludo, ou rien.
1: Regardez, rien. Django Tacos est à l'autre bout du terrain. Il pose son petit sabre Kodachi sur l'épaule et se lance à toute vitesse.
0: Mais que compte-t-il faire? Il saute et prend appui sur la tête du Néo-Zélandais, le privant par la même occasion de son attaque, et en profite pour frapper le géant sur le sommet du crâne.
1: Troisième match, France-Mexique!
4: L'arbitre accorde donc cette petite fourberie.
1: Ça enchaîne, et la Bulgarie joue sa dernière carte avec Dimitri Polyakov qui lance son attaque de lumière. Non, il l'a manqué.
0: Il n'arrivera plus à revenir dans la partie, c'est presque évident maintenant. Il faut utiliser son attaque spéciale pour en finir avec lui. Et à ce petit jeu-là, qui va l'emporter?
1: Le moine Shaolin utilise son attaque de l'homme ivre. Il se déplace comme une feuille au gré du vent.
0: Et le Tibet décroche en ses âmes pour la victoire.
1: Allez, c'est la dernière chance pour les pays restants. L'ennemi se déplace et affronte aléatoirement les capitaines. Ah, ça c'est du spectacle. Ce n'est pas comme le tournoi de Go où la moitié des spectateurs s'étaient endormis.
0: Allez les Anglais, faites-moi honneur, nom d'un bento.
1: Ils ont l'air mal engagés malheureusement. Love Machine se dirige vers l'Égyptien qui est à terre pour le coup fatal. Qu'est-ce que... Hypercute !
0: Et oui, son arme préférée semble être des poings américains et il l'emporte in extremis. Les supporters sont ravis.
1: Belle prestation, en effet. Je voudrais revenir un instant sur la défaite de la Bulgarie. Ça n'est plus arrivé depuis bien 3 ans au moins. C'est terrible.
2: Oh, y a pas de quoi en faire un plat non plus.
1: Ce qui est quasiment sûr, c'est que des têtes vont tomber, et le premier à en faire les frais va être Polyakov. Et Wingman Lukum, qui ne pourra même pas participer, il va voir rouge.
0: Et d'ailleurs, on m'apprend à l'instant que l'entraîneur bulgare vient d'arracher la tête de l'ange de Polyakov. Vous aviez raison, Genkai. Ah, pour rappel, les anges sont les surnoms des poupées.
1: Cela dit, nous avons droit à des surprises, et ce n'est pas plus mal. Nous aurons donc, pour résumer, droit à 8 matchs en comptant la petite finale.
3: Dire qu'au foot, ils organisent des poules pour les éliminatoires, le truc à peine lourd, quoi.
0: Il va pour nous être temps de nous quitter, car la radio n'a fait appel à nous que pour les cérémonies.
1: Ouais. Une stupide idée pour relancer les audiences à la traîne.
3: Faut dire que regarder la coupe en HD, c'est quand même vachement mieux.
0: Eh, tu veux nous faire virer ou quoi, là? Déjà qu'on est presque pas payé.
1: Quoi qu'il en soit, il y a eu un concours à 100% truqué permettant à des amateurs de venir commenter à notre place. Comme si on n'était plus capable de faire notre boulot.
0: Oui. Et donc nous passons l'antenne dès maintenant aux 2 premiers gagnants pour le match d'ouverture. C'était Ludo Témé.
1: Et Genkai Jones. À vous les studios.
2: Un peu vieillotte, ton expression.
3: Toi, tu m'agaces. Viens par là que je te mette une raclée.
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7: Bonjour, le Conseil constitutionnel a censuré la suppression des zones à faible émission contre les voitures polluantes et l'assouplissement des règles sur l'artificialisation des sols. Initié en 2019 puis étendu 2 ans plus tard, les ZFE entendent limiter les émissions de particules fines responsables de maladies respiratoires et de décès. Condamné en appel avec Air France pour homicide involontaire pour le crash du vol Rio-Paris en 2009, le constructeur européen Airbus va se pourvoir en cassation. De leur côté, les proches des 228 morts de l'avion estiment qu'une page s'est tournée. Cette décision, pour la première fois, condamne des multinationales aéronautiques et place la sécurité au-dessus de toute autre considération économique. A salué Danielle Lamy, présidente de l'association Entraide et Solidarité F447. Une femme âgée de 41 ans, soupçonnée d'avoir abandonné 2 enfants français de 4 et 5 ans trouvés seuls au Portugal au bord d'une voie publique, a été arrêté hier à Fatima dans le centre du pays. Un homme de 55 ans a également été appréhendé. Les deux pourraient avoir commis des faits de violence domestique. Dans un rapport, une commission d'enquête sénatoriale dénonce des pratiques prédatrices de la grande distribution envers l'agriculture et les industriels. Selon les sénateurs, ces derniers sont les victimes impuissantes d'un rapport de force déséquilibré. Sur 100 euros dépensés en alimentation, plus de 40 vont à la grande distribution, 13 à l'industrie, 8 aux agriculteurs, précise le rapport. Les sénateurs préconisent une série de mesures pour accroître les contrôles et l'exigence de transparence, parmi elles un affichage obligatoire des marges sur les produits non transformés, en priorité les fruits et légumes. C'est la fin de ce flash, une très bonne journée à notre écoute.
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0: Attention.
1: La taverne de Valtordu offre de nombreux divertissements. Après une soirée forte en chansons et musique, plusieurs cornets de frites et une répétition elfique, nos aventuriers passent une nuit sans histoire dans la chaleur douillette d'une paillasse infestée de puces. Nos vaillants compagnons reprennent la route au matin, se dirigeant à présent vers la cité perdue de Boulgourville pour un voyage de plus de 200 km à travers la campagne.
2: Quoi ?
3: 200 km ?
2: Bah oui, c'est un calcul réaliste.
4: Attends, fais voir la carte.
2: Si on marche 30 km par jour, on peut parcourir les 210 km en 7 jours.
5: Facile.
4: Tu dis ça parce que t'as des grandes jambes.
6: Bon, d'abord, j'aimerais savoir où nous sommes.
2: Ici, c'est Valtordu, au sud-est.
6: D'accord.
2: La ville qui n'est pas sur la carte est au nord de l'embranchement du fleuve Elibed.
7: Ah, c'est pour ça qu'on doit traverser cette fameuse forêt ?
2: Exactement. La route principale du nord passe par la ville de Mliwege, mais ça nous rallonge le voyage.
4: Moi je connais Mliwege, c'est près des montagnes.
3: Eh ben justement, on n'y va pas.
4: Oh merde.
2: Nous allons passer au nord du lac de Sblouf et couper à travers la forêt par le chemin de l'oubli.
6: Le chemin de l'oubli ? Tu sais pourquoi il s'appelle comme ça ?
2: J'ai oublié.
5: Bon alors, on y va ?
2: Il dit qu'on doit prendre des provisions pour la route.
4: Ouais, t'inquiète pas, on a ce qu'il faut.
7: Nous avons au moins 2 villes sur la route pour le ravitaillement.
3: Et moi, je pourrais vous trouver à manger dans la forêt.
4: Ah ouais, du genre salade de fougère.
5: On y va maintenant ?
6: Allez, en route.
3: Qu'est-ce qu'il fait ? Hé, arrête-toi !
5: Alors, vous avancez ?
6: Mais pourquoi tu cours ?
5: Je voyage toujours comme ça.
2: Eh ben, il va falloir te calmer.
4: Ouais, moi j'ai vraiment pas envie de courir.
7: Moi non plus, c'est vraiment bestial.
5: Oh, les tarlouses !
6: Allez, on y va en marchant comme tout le monde.
5: C'est lourd.
7: Haut les cœurs les amis, car au bout du voyage, nous attendent 8000 pièces chatoyantes.
4: Et des ampoules aux pieds.
3: Moi, j'ai des bottes de marche elfique.
6: Et alors ?
3: Elles sont enchantées pour éviter les ampoules et rafraîchir les pieds.
5: Cool.
4: Bah moi, j'ai des bottes naines.
2: Elles ont un pouvoir spécial aussi.
4: Elles sont très bien pour botter le cul des elfes.
3: Ah, mais vraiment ?
7: Misère et humour pourri. Nous voilà bien mal partis.
1: Afin de vous éviter les commentaires de voyage durant les nombreux kilomètres qu'il nous reste à parcourir, nous allons sauter directement d'un événement à l'autre de la façon suivante. 2, 3, 4, 5, 6, 7, 8, 9, 10, 11, 12, 13, 14, 15, 12 kilomètres.
6: Stop !
5: Ouais,
6: bah rien, mais je pense qu'on pourrait faire une petite pause.
7: Oui, et profitons de l'ombre de ce bosquet.
4: Bonne idée, j'ai mal aux genoux.
3: Il y a même une petite rivière.
2: J'ai chaud.
5: J'ai soif.
6: J'ai faim.
3: J'ai mal à la tête.
7: Moi, j'ai une soudaine envie de chanter une histoire de voyage.
6: Ce serait bien si t'allais chanter sur la colline là-bas.
5: Ouais.
7: Bien, je suppose que la fatigue vous empêche d'apprécier la musique.
4: C'est ça, ouais.
7: Alors, je vais jouer sur la colline.
6: Bonne idée.
7: J'aime la route et les chemins. Sentir la rosée du matin.
6: Et l'ogre aussi, ça nous fera des vacances.
2: Je vais me changer, la robe de Tulsa Doom n'est pas prévue pour marcher au soleil.
4: Eh, ça doit être à cause de la fonction chauffante.
6: S'asseoir un peu dans l'herbe.
4: J'en ai marre du soleil.
3: Et qu'est-ce que je fais, moi ?
4: Si tu faisais un peu de silence, ça serait super.
5: Ouais.
3: Mais, vous êtes méchant.
6: Dites, ce serait possible de se reposer tranquillement ?
4: Ouais, ouais, ça va.
5: Oh, vous êtes chiant.
3: J'ai trouvé. Je vais me rafraîchir dans la rivière.
6: C'est vrai que ça donne envie d'y tremper les pieds.
3: Mais pourquoi tremper ses pieds alors qu'on peut s'y baigner complètement ?
6: J'ai pas envie de voyager avec des vêtements trempés.
3: C'est vraiment pas dégourdi, il suffit de les enlever.
4: Quoi ?
6: Les enlever ?
3: Évidemment, vous prenez toujours des bains avec vos habits ?
6: Non, mais...
3: Je vais poser mes vêtements ici.
6: Tu vas...
4: Elle va poser ses vêtements.
3: L'eau est tellement claire, ce serait dommage de ne pas en profiter.
5: Ouais, c'est vrai.
3: Je meurs d'envie de sentir cette fraîcheur.
6: Bon sang. Elle enlève sa tunique.
5: Wow. Je vais boire un coup.
6: Quand je pense qu'elle est seulement niveau 2.
4: Quelqu'un a vu ma hache ?
6: Enlève sa jupe.
3: Le soleil est magnifique.
6: Oui, c'est bien pour la saison, hein.
5: Extra.
4: Hey, vous allez m'écouter, je cherche ma hache.
5: C'est mon sac que tu fouilles.
4: Ah.
6: Non, c'est pas possible. Elle enlève même.
5: Chrome.
4: Sans, mais...
3: C'est bon d'offrir son corps à la nature.
6: Moi, je suis plutôt de nature à m'offrir son corps.
5: Attention, tu penses vachement fort.
6: Pas grave, elle a rien entendu.
3: Vous ne voulez pas venir ?
6: Non, ça va.
4: Non, on est bien dans l'herbe.
3: Je vais dans l'eau, à tout à l'heure.
5: Ouais.
6: Amuse-toi bien.
4: Hey, vous avez pas vu ma hache ? Je pensais l'avoir posé ici pourtant.
5: J'ai la bouche un peu sèche.
6: Moi aussi.
5: C'est à cause du vent.
6: Ouais, sans doute.
4: Une hache toute neuve. neuve. J'espère qu'elle est pas tombée sur la route.
6: C'est original, ces culottes elfiques, avec un genre de ficelle derrière.
5: Ouais, ouais.
4: Ouais, peut-être.
6: Ça doit être bien pour bronzer.
5: Ouais.
4: Moi, je m'en fous des trucs elfiques.
3: Alors, vous venez ?
6: Ah, qu'est-ce que cochonne ?
2: Eh bien, qu'est-ce qui se passe ici ?
6: Rien, on a vu un écureuil.
2: Un écureuil ?
4: Ouais.
2: Eh ben, c'est pour ça que vous êtes tout rouge ?
4: Non, c'est à cause du soleil.
6: C'est l'air de la campagne.
2: Eh bien, en tout cas, c'est l'heure de manger.
4: Justement, le morphal est de retour.
2: Mais, au fait, où est passé l'elfe ?
1: Après un bivouac d'une heure comprenant les 30 minutes nécessaires à l'elfe pour repeigner ses cheveux, le groupe reprend la route vers le nord. 2, 3, 4, 1, 6, 7, 8, 9, 10, 11, 12, 13, 14, 15, 22 km.
4: Arrêtez !
6: Qu'est-ce qu'il y a ?
5: Eh ben !
4: J'en peux plus, j'ai trop mal aux pieds !
5: Oh, la chochotte !
6: Il a raison, c'est le moment de s'arrêter.
2: Je crois qu'on a parcouru une bonne distance, on peut monter un campement.
7: Regardez les amis, on peut voir une cabane délabrée un peu plus loin.
3: On pourrait y passer la nuit ?
6: Tout à fait, allons-y.
2: Je me demande à quoi sert cette cabane.
4: Qui pourrait être assez con pour construire une maison ici ?
0: Oula, voyageur !
6: Hein ?
7: Bonsoir, noble vieillard.
5: Ouais, salut.
2: Bonsoir.
0: Que venez-vous faire sur le territoire du vieux Gildas ?
6: Je sais pas, c'est qui ?
0: Il est en face de vous en ce moment même.
3: Mais alors, c'est vous ?
0: Cette jeune fille est très habile.
2: Nous pensions que cette cabane était abandonnée.
7: Et pour te dire, nous voulions y passer la nuit.
0: Ah, mais non, c'est la maison du vieux Gildas.
6: Je suppose que vous n'allez pas nous inviter à dormir chez vous ?
0: Ah, c'est vrai, je suis un vieil ermite et je ne recherche pas la compagnie des humains.
4: Ah, merde.
7: Eh bien, ce n'est pas grave, mon ami.
5: Nous attention allons...
6: Qu'est-ce qu'il y a ?
4: Arrête !
2: Eh oh ! Il est taré !
5: Ouais !
3: Quelle horreur !
6: Mais ça va pas, t'es dingue !
5: Hé, du calme !
7: Ce comportement est intolérable !
5: Il voulait nous attaquer !
4: Ah bon ?
6: Mais non, c'est n'importe quoi !
3: Il n'est qu'une brute !
2: Pourquoi un vieil homme seul nous attaquerait ?
5: C'est un sorcier !
4: Un sorcier ?
5: Il a touché son bâton pour nous ensorceler !
2: Mais non, si c'était un sorcier, j'aurais senti son aura magique !
5: Ah bon ?
2: Bah oui, évidemment !
5: Bon, bah tant pis !
6: Comment ça, tant pis ?
5: C'est trop tard !
4: Il a raison, et puis comme ça, on sait où dormir ce soir !
6: Ah mais je rêve !
2: Eh, c'est vrai, tout le monde peut faire des erreurs !
6: Des erreurs !
3: Le pauvre homme.
5: Oh, hey.
4: Ouais, c'est bon, vous allez pas nous en chier un sablier.
6: Et vous vous rendez compte un peu, on vient de massacrer un innocent.
5: Oh, wow, c'est pas sûr.
4: Il avait peut-être l'intention de nous détrousser pendant la nuit.
7: On ne le saura jamais.
4: Ouais, mais comme ça, on risque rien.
6: Et qu'est-ce qu'il veut, lui ?
2: Il demande l'autorisation de manger les jambes de l'ermite.
4: Ah !
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3: Il est 15h.

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1: Nouvelle tendance, les objets connectés.
2: Bonjour à tous. Aujourd'hui, dans l'actualité des objets connectés, on parle des appareils connectés qui assurent la sécurité des personnes âgées à domicile qui ont un problème de réseau. Chaque année, des milliers de familles font confiance à des objets connectés pour surveiller leurs proches vieillissants à distance. Détecteurs de chute, piluliers intelligents, moniteurs cardiaques, ces dispositifs ont changé la donne pour le maintien à domicile. Mais derrière leur utilité indéniable se cache un angle mort que personne ou presque ne pense à vérifier, la sécurité du réseau Wi-Fi par lequel transitent toutes ces données de santé. La tendance est claire, on veut garder les personnes âgées chez elles le plus longtemps possible et la technologie y contribue. Les objets connectés dédiés aux seniors se multiplient à une vitesse impressionnante. Un appartement ou une maison hébergeant une personne âgée en perte d'autonomie peut facilement embarquer une dizaine d'appareils connectés. Bracelets de détection de chute, tensiomètre, oxymètre connecté, pilulier à alerte automatique, caméra de surveillance intérieure, interphone vidéo, thermostat intelligent, montre connectée pour détecter les troubles du rythme cardiaque. Chacun de ces dispositifs se connecte au réseau Wi-Fi de la maison pour transmettre ses données vers une application mobile, un prestataire de soins ou directement aux proches. Ce qui est remarquable, c'est la densité d'informations médicales que ces appareils génèrent au quotidien. On a tendance à se concentrer sur la sécurité des appareils eux-mêmes en vérifiant si respectent le RGPD où ils se chiffrent leur communication, mais on oublie presque toujours ce qui se passe avant, c'est-à-dire la couche réseau. La box internet fournie par l'opérateur est souvent installée avec les paramètres par défaut, sans aucune autre configuration par la suite. Le mot de passe Wi-Fi n'a parfois jamais changé depuis la mise en service. En tous les cas, le routeur n'a pas été mis à jour depuis des années et dans de nombreux foyers de seniors, personne n'a les compétences ni même l'idée d'aller vérifier ses paramètres. Résultat, le réseau domestique est une passoire potentielle. Un voisin mal intentionné, un appareil infecté par un logiciel malveillant ou alors une attaque de type sur un réseau peu sécurisé. Les scénarios de compromission sont bel et bien réels. Contrairement aux smartphones ou ordinateurs, la plupart des appareils connectés médicaux grand public n'ont pas de pare-feu intégré, pas de mise à jour automatique de sécurité et parfois même pas de chiffrement de bout en bout. Ils font donc confiance au réseau sur lequel ils se trouvent. Si ce réseau est compromis, ils le sont donc aussi. Eh bien, bonne nouvelle, il n'est pas nécessaire d'être expert en cybersécurité pour améliorer significativement la situation. Quelques mesures bien ciblées suffisent donc à changer la donne. On se retrouve très vite avec d'autres objets connectés.
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0: Bonjour.
1: Aujourd'hui, je vais vous narrer l'inénarrable histoire d'High School Kimengumi.

0: La la la la la.
1: Il était une fois, au lycée Ichigo, une rentrée des classes des moins ordinaires.
2: Ah tiens, Yui, regarde, on est dans la même classe. La 1-10,
3: où ça? Je vois rien.
2: Oh, cool, il y a les Kimegumi aussi. Ah bon? C'est vrai?
4: T'avais le match de baseball hier soir?
5: Ah ouais, c'était pas terrible.
6: Oh, moi ce que j'espère, c'est que la prof, elle soit bien sympa et bien foutue.
4: Chut! Là, la prof qui arrive.
7: Bonjour, bonjour mes petits enfants, je suis Wakatoran.
2: Allez mes bambins, allez vous asseoir, je vous prie.
1: T'as vu comment les fringuer la prof?
8: Salut la prof!
2: Allez vous asseoir.
9: Mais qu'est-ce que c'est que cette prof? Elle a une drôle de tête!
2: C'est ça mes élèves?
7: Bonjour, c'est donc moi qui serai votre nouvelle professeure principale cette année. Savez-vous s'il y a des élèves absents aujourd'hui?
10: Ah! Salut la compagnie, je suis Ichido Rei, fan d'insectes pas à contester, Kimengumi.
1: Effectivement, la classe 1-10 possédait des spécimens à un tantinet étrange.
2: Vite,
8: faut que je me cache là.
2: Attends,
8: merde alors! Il s'est planqué sous les cases! Tiens donc! T'es trouvé! Prends ça! Viens là, sac cafard! Attention, vous laissez pas le choix! Tu nous as même pas touché!
10: Jamais ils ne m'auront, foi d'oreille!
11: C'est encore pour la fusée!
10: Où peux-tu bien être? Ah ah, j'étais là!
11: Mais qu'est-ce que... On est
10: coincés! Bye bye les gars! Oh.
1: Particulier, n'est-ce pas? Les autres classes du lycée n'étaient pas en reste, puisque d'autres mondes existaient. Et un des petits plaisirs des Kimengumi était de se confronter à elles dans tout un tas de jeux sportifs, plus délirantes les unes que les autres.
12: Au départ, à 30 mètres, à 50 mètres, à l'arrivée,
13: à vos marques,
14: dos,
13: prêt,
14: sous,
13: partez,
14: oui,
11: tsukidashi.
13: C'est bon, je vais la voir.
8: Mais t'es fou, je suis de là.
1: Mais grâce à leur qualité, les Kimengumi terminaient très souvent vainqueurs. Et chaque membre des Kimengumi avait une particularité qui lui était propre.
10: Nous appelons les Kimengumi, et nous ne sommes pas n'importe qui. Daima Jin. Jin est capable de dormir 3 jours d'affilée, et son estomac n'a pas de fond. C'est même prouvé scientifiquement. Un vrai démon. Shusei Kiyoshi. Il peut repérer une fille à 3 km à la ronde. Ses techniques de pelotage sont reconnues et appréciées dans le monde entier. Reyes Go. Go fera certainement partie des meilleurs catcheurs du pays. Ou des plus grands taureaux. Monoshi Dai. Cette personne a un charme des plus troublants. Et enfin moi-même. Ichido Rei. Si je le souhaite, je peux enchaîner des 0 sur 100 pendant un trimestre entier. Qu'en pensez-vous? On assure un max, non?
2: Vous assurez dans la débilité, ouais. Ils sont irrécupérables.
1: Bien sûr, les personnes vivant dans l'espace vital des Kimengumi étaient elles aussi un peu singulières.

0: Mais cette vérité peut aussi s'appliquer au professeur du lycée Ichiro.
1: Par une froide journée d'hiver, un homme très particulier se dirigeait vers le lycée Ichiro. Il avait les cheveux ébouriffés, un bob avec des fleurs, une veste à franges, un chin à boutons, une ceinture à boucle double trou, un jean pas de def à franges, des Santiago de très grande qualité. Et récemment, il avait fait l'acquisition de lunettes noires. La classe à l'état pur. On aurait dit un héros des temps modernes. Enfin, pas si moderne que ça, vu son look.
2: Me revoilà, cher lycée de mon cœur. Moi, Jidai Sakogo.

0: triste système éducatif. Toutefois, cette vie lycéenne ne serait pas complète sans évoquer les diverses amourettes unissant cette farandole de personnages.
1: Tu voulais me dire quelque chose d'important, c'est ça? T'as pas l'air comme d'habitude.
2: Yo, désolé de t'avoir dérangé, mais j'avais quelque chose à te demander. Et je voulais te demander si c'est la scène.
1: Quoi? T'es vraiment pas comme d'habitude. Qu'est-ce qui se passe?
2: Je vais tout te dire. En fait, j'aimerais que tu me fasses la cuisine.
1: Je comprends pas bien, toi et moi, tu veux que...
2: Oui, oui. Je veux pouvoir manger des plats faits par toi.
0: L'amour. Voilà, c'est ainsi que se termine cette burlesque histoire d'Aisuki Megumi. Et maintenant, je vous dis à très bientôt pour de nouvelles aventures encore plus fabuleuses.

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Bonjour à tous, c'est Alex au micro d'Anime Story pour parler d'animation japonaise comme chaque semaine. Aujourd'hui, nous partons en Angleterre aux côtés d'une petite fille très riche, mais parfois très malheureuse puisque certaines personnes s'acharnent contre elle. Aujourd'hui, nous sommes aux côtés de Gwendoline. Suis ton rêve, Gwendoline, comme le chante Claude Lombard dans ce générique français. Et le rêve de Gwendoline, c'est de devenir une vraie lady, car Gwendoline est anglaise par son père et japonaise par sa mère. L'histoire commence très mal, puisque c'est sur le trajet qui les ramène en Angleterre que la mère de Gwendoline perd la vie. Dès lors, la jeune fille n'aura qu'une seule idée, tenir la promesse faite à sa mère pour devenir une vraie lady. Le père de Gwendoline envisage très rapidement un remariage avec la baronne de Weebury pour éviter une faillite personnelle. La baronne est entreprenante, elle est envahissante, elle s'installe au château avec ses deux enfants, deux pestes, Marie et Antoine, qui vont mener la vie dure à notre pauvre Gwendoline. Fort heureusement, Gwendoline a une grande sœur, une demi-sœur, qui s'appelle Annie, qui est au départ très austère, mais qui devient très rapidement adorable et qui va l'aider à faire face aux manigances de la baronne de Weebury et de ses deux affreux enfants. C'est en septembre 1989, sur la 5, qu'a été diffusée pour la première fois en France cette série. Je devrais d'ailleurs plutôt dire ces séries, puisque Gwendoline se compose de deux séries différentes. Nous avons bien entendu la chance de les voir toutes les deux en France. Le générique reste le même, c'est Gwendoline, interprétée par Claude Lombard. Le générique japonais est bien différent, comme à l'accoutumée. Je vous propose tout de suite le générique de début de la première série. Le titre de la chanson, c'est tout simplement Lady, et c'est interprété par Shonentai.

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0: Lady, interprétée par Shonen Tai, c'est le générique de début de la première série de Gwendoline. Ce qui est étonnant, c'est que ce générique soit interprété par Shonen Tai, qui à l'époque, au Japon, dans les années 80, était un boys band très connu, un peu comme nos To Be Free, et c'était très étonnant de les entendre chanter un générique d'une série shoujo. Penchons-nous à présent sur ces deux séries de Gwendoline, deux séries produites dans les années 1980 au Japon par la célèbre société Toei Animation. Toei, c'est le plus gros producteur de dessins animés au Japon. On lui doit des séries comme Goldorak, Dragon Ball Z, Albator, Senseiya, des tas de séries très connues. Alors, des séries aussi pour les plus petits ou pour les filles, hein, comme Embrasse-moi Lucille ou Les Petits Malins. Et puis, on leur doit Gwendoline. Le titre japonais de la première série, c'est Lady Lady, puisque notre chère héroïne Gwendoline souhaite devenir une lady, une vraie lady anglaise, c'est son rêve. 21 épisodes composent cette première série, ils ont été diffusés au Japon du 21 octobre 1987 au 23 mars 1988, c'était sur la chaîne TBS, et puis quelques temps après ont été diffusés les 36 épisodes de la deuxième série. Cette deuxième série, c'est Hello Lady Lynn, diffusée du 15 mai 1988 au 29 novembre 1988. La série est comme beaucoup de dessins animés japonais tirés d'un manga, un manga signé par Yoko Hanabusa, qui est une grande fan du dessin animé Candy, on peut noter les similitudes, mais qui surtout a été marquée par la venue au Japon dans les années 80 de Lady Diana, la princesse de Galles, et c'est pour ça que tout au long de son histoire, Gwendoline va vouloir devenir une lady. Ainsi, Yoko Hanabusa a voulu que Gwendoline soit en quelque sorte à l'image de Lady Diana. Une autre chose est à retenir concernant ce manga de Yoko Hanabusa, c'est le fait que seule la première série soit tirée du manga. La deuxième est donc une création originale des scénaristes, bien entendu avec l'aval de Madame Hanabusa, mais ce qui est encore plus rigolo, c'est que l'auteur a repris son manga par la suite en réadaptant finalement cette deuxième série et en lui donnant une conclusion. Avant de découvrir les génériques japonais de la deuxième série, je vous propose tout de même le générique de fin de la première, toujours interprété par Shonen Tai. Son titre, c'est Futari Dake no Moonlight.
1: J'ai décidé de remplacer Brenda pour veiller sur Gwendoline cette nuit.
2: Je ne peux que te féliciter d'avoir eu cette idée.

Vous êtes toujours à l'écoute d'Anime Story, c'est toujours Alex avec vous et aujourd'hui nous parlons de la très belle et très jeune Gwendoline. C'est en grande partie à monsieur Hiroshi Shidara que nous devons ce dessin animé parce qu'il en est le réalisateur. Ce réalisateur a pas mal œuvré dans les années 1970, notamment il a à son actif les séries du Monde Enchanté de Lalabelle, du Tour du Monde de Lydie, de Vas-y Julie, de Candy Candy bien entendu. C'est donc un habitué des séries pour jeunes filles. Il n'a pas été dépaysé avec Gwendoline, en tout cas on reconnaît bien son style de mise en scène. Et puis les dessins sont signés Kazuhiro Oki, c'est donc le caractère designer pour les deux séries. Ce monsieur avait signé le storyboard, il avait participé au storyboard de la série Hamtaro. A chaque fois, je vais bien sûr vous préciser les artistes ont travaillé sur les deux séries. En tout cas, pour Hiroshi Shidara et Kazuhiro Oki, c'est le cas. C'est monsieur Kazuhiro Ochi d'ailleurs, excusez-moi, on va quand même le prononcer correctement à la japonaise. Les deux séries de Gwendoline sont réussies, hein, tant dans la réalisation que dans les dessins. Alors c'est vrai que ça n'est pas vraiment très très original, mais ça reste une série très sympathique à regarder. Et puis au niveau animation, c'est tout à fait d'un niveau correct pour l'époque. À présent, voici que s'avancent les génériques japonais de la deuxième série de Gwendoline. On démarre avec celui de début, il s'agit de Lady Crest Tobira wo Arete, interprété par Kaori Moritani.

0: grand-père m'a raconté que tu voulais épouser la baronne de Weebury. Dis-moi, est-ce que c'est vrai?
1: Je n'en sais rien. C'est surtout grand-père qui me pousse à ce mariage. Mais à dire vrai, cette idée ne me fait pas sauter de joie.
0: Oh, quel soulagement!

Notre tour d'horizon de la série Gwendoline se poursuit dans Anime Story. À l'instant, vous venez d'écouter le générique de début de la deuxième série. Parlons à présent des décors et plus précisément du directeur artistique puisque c'est lui qui les conçoit. Il les a conçus d'ailleurs pour les deux séries de Gwendoline. Il s'agit de Takao Sawada. Ce monsieur par la suite a travaillé sur les films 1, 3 et 4 de One Piece. Et au niveau du scénario, on retrouve deux pointures. Il s'agit de Mitsuru Majima et de Tomoko Kenpuru qui ont travaillé donc sur les deux séries de Gwendoline. Le premier, Mitsuru Majima, avait travaillé sur Les Mystérieuses Cités d'Or, Embrasse-moi Lucille, Paul le Pêcheur. Et le deuxième scénariste, Tomoko Kenpuru, avait travaillé sur Théo ou la Batte de la Victoire, c'est-à-dire Touch, sur Maison Ikkoku, c'est-à-dire Juliette Je T'aime, et puis sur Très Cher Frère ou Nadja Applefield. Ce n'est donc pas n'importe qui, ils ont travaillé sur de très belles séries. Comme je le disais tout à l'heure, fait important, c'est cette fois-ci au niveau de la deuxième série, les scénaristes qui ont pris les rênes de l'histoire. Et c'est ensuite la mangaka qui s'est inspirée de cette deuxième série pour poursuivre son manga. Tout de suite, vous allez pouvoir écouter le dernier des génériques de Gwendoline. Il s'agit du générique de fin de la deuxième série. Son titre, c'est Nobara no Shōzo. Et il est toujours interprété par Kaori Moritani.

0: si je m'attendais à ça. Personne n'a encore dit à cette petite que sa mère était morte.
1: En effet, papa m'a recommandé de lui cacher la vérité, du moins pour l'instant.
2: C'est absurde, ça n'a aucun sens.
1: Je ne comprends pas pourquoi elle doit l'ignorer.

Gwendoline est à l'honneur cette semaine dans Anime Story. C'est l'histoire de notre petite blonde à qui il arrive tant de malheurs. Heureusement, la série comporte de jolies musiques. On peut dire donc que notre petite Gwendoline a de la chance. C'est Koei Tanaka qui a composé les BGM que vous allez découvrir. D'ailleurs, on va écouter quelques musiques. Il avait également composé les musiques de Sous le signe des mousquetaires, de Malicious Kiki, de Zorori, le magnifique, et puis de certains films de One Piece. Ce sont des compositions très classiques, sans grande prétention pour Gwendoline, mais c'est des thèmes qu'on reconnaît facilement, qu'on retient bien, surtout quand on a vu la série de nombreuses fois. 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
1: Dis donc, Gwendoline, il n'y a pas qu'Alexandra, j'existe aussi. Tu pourrais me dire bonjour.
2: T'as raison. Bonjour, Edouard.
1: Bonjour.

0: Mini Mystery.
1: Edward n'avait pas confiance en Alexandra. Il hésitait à la monter. C'est cette petite peste qui a insisté.
2: Gwendoline, est-ce la vérité?
3: Oh, mais non, c'est un mensonge!
1: Tu sais très bien que c'est la vérité. Je t'ai vu de mes yeux. C'est toi qui taquinais la jument.
3: Ce n'est pas vrai! Je vous jure que c'est pas vrai!
4: Gwendoline, nous voulons la vérité.
3: Oh, mais c'est la vérité! Je n'ai rien fait!

0: venez d'écouter les compositions de Kohei Tanaka. Les musiques, ce sont celles de Gwendoline. Avant de réécouter une autre salve de quelques BGM, j'aimerais que nous parlions du doublage français. Fort heureusement pour notre petite Lady en herbe, nous avons eu droit à un casting de choix. Stéphanie Murat est parfaite dans le rôle de Gwendoline. Elle a une voix vraiment choupinette, je dirais. Stéphanie Murat, elle a également incarné Elodie dans Patlabor ou Karine dans Karine l'aventure du Nouveau Monde. Je trouve justement que sa voix s'y est à merveille à la petite Gwendoline. Édouard, le jeune ami amoureux transi de Gwendoline, est incarné tour à tour par Brigitte Lecordier et Jackie Berger. Alors Brigitte Lecordier, c'est la célèbre voix de Sangoku et Sangohan enfant dans Dragon Ball, Dragon Ball Z. Et Jackie Berger, elle avait doublé dans Master Hamster, dans Les Cités d'Or, puisque c'est Esteban. Ça c'est donc pour Édouard et pour Arthur, le grand frère, celui que Gwendoline admire et même aime en secret, c'est Emmanuel Curtil qui se charge de son rôle. Emmanuel Curtil qu'on retrouvait pour la voix de Laurie et de Anthony dans Les 4 filles du Dr March, la série de la Nippon Animation, mais aussi pour le jeune Teddy dans Galaxy Express 999. Magali Barnet, qui avait doublé Akane, c'est-à-dire Adeline, dans Ranma 1/2 et puis Sally la petite sorcière, se charge ici de doubler Annie, la grande sœur protectrice de notre jeune héroïne. Et puis Anne Kerilen incarne la diabolique baronne de Weebury. Cette voix lui va à merveille. Anne Kerilen est vraiment une grande comédienne. Elle avait doublé Milady, la perfide, dans Soulcine et Mousquetaires. Elle est habituée quand même au rôle de femme calculatrice et manipulatrice. Et puis les deux démons de Madame de Weebury, c'est-à-dire Antoine et Marie, sont doublés respectivement par Thierry Bourdon et Annabelle Roux, qu'on connaît bien également. Thierry Bourdon avait doublé Sony dans Mes tendres années, et puis Mathieu dans Salut les filles, dans Tommy et Magali. Et puis Annabelle Roux, c'était la voix d'Alex dans Cat Size et de Monsri dans Conan le fils du futur. Comme vous le voyez, le casting est étendu, ça fait vraiment plaisir de voir pas mal de comédiens pour doubler tout ce beau monde. Allez, avant de conclure sur la série Gwendoline, j'aimerais que nous écoutions encore quelques extraits composés par Kohei Tanaka. Ce sont quelques autres BGM de la série.
1: Je ne veux pas que les domestiques et Annie se liguent contre nous tant que je n'ai pas épousé le vicomte de Marble.
2: Et on doit tout supporter.
1: Oui, précisément. Je vous demande d'être patient. Après le mariage, vous pourrez faire tout ce que vous voudrez.
2: Tu crois?
3: C'est pas rigolo. Mais...

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1: Aïe. Vous l'avez fait exprès. Vous êtes méchant.
2: Mais pas du tout, ça ne nous intéresse pas de te voir tomber.
3: Ces dessins sont vraiment ridicules.

Oui, Tanaka, à l'instant, dans Anime Story, c'était d'autres extraits de l'OST de Gwendoline. Vous n'avez quasiment rien manqué de l'histoire si vous avez vu l'intégralité de la série donc sur la 5, ou même lors de ses rediffusions sur d'autres chaînes, car en fait il n'existe qu'un autre film, un film compilation, diffusé au Japon le 12 mars 1988, donc il est vraiment sans grande importance. Nous allons conclure cette anime story consacrée à Gwendoline sur un mix exclusif composé donc pour Anime Story, un mix entre le générique italien et le générique espagnol. Il faut savoir que c'est quand même le générique italien qui est à l'origine de notre générique français, à l'origine également de son homologue espagnol. C'est la même chanson rechantée dans les trois langues. En Italie, ça s'appelle Mille un giorno dopo l'altro, c'est interprété par la célébrissime Cristina D'Avena. Et en Espagne, cela s'intitule tout simplement Chiquitina. Inutile de vous préciser bien entendu que comme de nombreuses séries diffusées jadis sur la 5 pour la première fois, elles venaient d'Italie, même si elles étaient japonaises, elles étaient retravaillées en Italie avant d'être redistribuées dans le reste de l'Europe. D'ailleurs, une dernière chose à remarquer concernant le générique français de Gwendoline, le parolier, c'est-à-dire là en l'occurrence Charles Level, n'était pas forcément au fait de l'histoire, ne connaissait pas forcément toute l'histoire du dessin animé. C'est pourquoi les paroles sont inexactes à des moments, notamment quand il précise que Annie lui complique la vie, ce qui est seulement vrai dans le premier épisode ou les tout premiers, ce qui change radicalement par la suite, et lorsqu'il parle du rêve de Gwendoline, qu'elle trouvera sa vérité en chemin. Son rêve, c'est tout simplement d'être une lady. Ce genre d'inexactitude, il y en a à foison dans les génériques français, et là c'est vraiment flagrant pour Gwendoline. Alors c'est pas forcément la faute de Charles Level, hein, c'est surtout la faute au temps qu'on lui accorde pour écrire ses paroles, et surtout au matériel qu'on lui fournit, au petit résumé de la série qu'on lui fournit également. Parce qu'il faut quand même remarquer que le générique de la 5 figure parmi les plus beaux génériques français, et c'est aussi en partie grâce à la qualité des paroles de ce grand monsieur de la chanson française. C'est sur ces bonnes paroles que je clôture ce numéro d'Anime Story consacré à notre Lady Gwendoline. J'espère que vous avez apprécié, que ça vous donnera envie de redécouvrir la série, ou de la découvrir si vous ne la connaissez pas encore. Je vous remercie pour votre fidélité, votre écoute et vos encouragements. N'hésitez pas à continuer à m'écrire sur la page Facebook de l'émission ou sur le forum de la radio. Je voulais également remercier chaleureusement mon magicien pour son aide, ainsi que Steve qui m'a aidé à préparer ce numéro d'Anime Story. Et puis tout particulièrement un grand merci très chaleureux à Madame Yoko Anabusa pour sa gentillesse. Sur ce, je vous souhaite une excellente semaine à tous. Salut, salut !

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2: Il est 18h.

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0: こんばんは。
1: La météo pour ce samedi 23 mai, c'est du soleil du matin jusqu'au soir. C'est un temps estival et très chaud qui nous attend en France. Les températures pour ce samedi matin, 14 degrés sur le Grand Est, 14 également sur Lyon, 15 degrés sur Paris, Brest, Cherbourg et Lille, 15 également sur Toulouse et Ajaccio, 15 à Perpignan, Bordeaux, 16 à Biarritz et 17 degrés pour Nice. Et pour ce samedi après-midi, ça chauffe entre 28 et 31 degrés sur une moitié nord. Il fera 28 en Bretagne, 29 sur le Grand Est, 30 degrés sur la Bourgogne, les Hauts-de-France et le centre Val-de-Loire, jusqu'à 31 degrés en Île-de-France. Dans la moitié sud, entre 25 et 32 degrés, il fera 25 degrés en Corse, 25 également autour du golfe du Lion, sur la côte d'Azur également, 31 degrés attendus sur Lyon, 32 sur Toulouse, 32 également dans la région de Bordeaux, 26 sur Biarritz.
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2: Bonjour, c'est Chris.
3: Bonjour, c'est Holly.
2: On se retrouve pour un nouvel épisode de Baboulou. De quel artiste allons-nous parler aujourd'hui, Holly ?
3: Nous allons parler de Kyoko Koizumi.
2: Et avec quel titre on commence ?
3: Watashi no Juroksai.

0: Yeah. Alors, qu'est-ce qu'on boit aujourd'hui au lit?
1: Alors, on boit du maillage frère, c'est pleine lune qui est dedans, très très bon, je crois que c'est un de tes préférés.
0: Carrément, c'est carrément un de mes préférés. Alors, Kiyoko Koizumi est une actrice, chanteuse et écrivaine japonaise qui est née le 4 février 1966. Elle est la directrice et productrice représentative d'Asade Inc. et elle est signée chez Victor Entertainment. Elle a été surnommée Kyon Kyon et elle nous vient de Atsugi, préfecture de Kanagawa, bien entendu, au Japon. Elle a grandi dans une famille ordinaire et commence très jeune à s'intéresser à la musique et au spectacle. Mais dis-moi, rappelle-moi Oli, comment est-ce qu'on a connu Kiyoko Koizumi?
1: Par hasard.
0: Et si tu pouvais un peu contextualiser?
1: En fait, c'est le genre d'artiste. C'est vrai qu'elle a été un peu éclipsée par Miho Nakayama et Shizuka Kudo, en tout cas dans notre vie personnelle. Mais c'est une artiste qu'on a toujours entendue depuis très très longtemps, puisqu'elle apparaissait toujours dans les différents tops qu'on pouvait voir. Et voilà, et en fait c'est pas des chansons qu'on a pu écouter vraiment activement, mais ce sont des chansons qu'on connaissait malgré tout avec le temps, parce que les refrains nous étaient familiers.
0: Oui, moi je sais que là où j'ai réellement en fait reconnu entre guillemets, en tout cas retenu son nom, c'est lors on va dire du visionnage d'une VHS avec toi. Est-ce que tu te souviens de quelle VHS on parle?
1: Je crois bien que oui.
0: À l'époque, nous allions dans un petit vidéoclub japonais qui s'appelait Murata. Je ne sais même plus dans quel coin. Il était excentré par rapport au quartier japonais. Il était dans quel coin déjà?
1: Je crois que c'était dans le 16e. C'était pas très loin du musée Guimet, il me semble.
0: Voilà, donc un vidéoclub japonais, comme on en trouvait quelques-uns à l'époque sur Paris, comme Ifi Japan, et par contre beaucoup plus tard rejoint, c'est-à-dire des vidéoclubs qui étaient destinés prioritairement aux expatriés japonais à Paris. Et en fait, c'était des VHS qui étaient enregistrés à la télé japonaise et qui étaient envoyés par carton entier pour alimenter le vidéoclub.
1: Ils avaient même des mangas d'occasion, et c'est là où j'ai acheté mes tout premiers volumes de...
0: Galasu no Kamen, non?
1: Non, pas, je suis pas sûre, non. C'était Deimos no Hanayome.
0: Oui, mais ça... Mais...
1: un manga d'horreur horrifique, enfin, shoujo manga horrifique, qui était vraiment sympa, moi j'aimais bien.
0: Et oui, et d'ailleurs, Deimos no Hanayome, qui renvoyait encore une fois à La Belle et la Bête, hein, Héros et Psyché, puisque t'es une jeune fille tombée amoureuse d'un démon, n'est-ce pas?
1: C'est plus compliqué que ça. C'est,
0: oui, bah oui,
1: c'est... Non, en fait, non, elle tombe pas amoureuse. Au contraire, c'est que, vu que c'est le diable, mais vraiment le méchant pas beau. Et tout ce qui... En fait, il lui montre son pouvoir et sa puissance. Et plus elle le voit, et plus elle est à la fois dégoûtée, mais attirée quand même, parce qu'il est très beau. Donc... Enfin, voilà, c'est très complexe.
0: Et donc, nous allions donc à Murata à l'époque pour louer des VHS directement enregistrés à la télévision japonaise. D'ailleurs, c'est chez Murata que nous avions eu la chance de louer un Kohaku et d'entendre le magnifique Come on Everybody. C'était le 88, voilà, Come on Everybody 88 Megamix de TM Network. Parce que à l'époque, c'était à peine 6 ans après la diffusion au Japon. Et oui, je suis vieux. Donc on louait des VHS, et donc beaucoup d'ailleurs des thèmes qu'on aborde en fait nous viennent de souvenirs qui datent à peu près de cette période, puisque nous avions loué une VHS de Unchan Nancha, hein, on vous renvoie à l'épisode dédié à ce duo de comiques, et générique de fin de cette émission de Unchan Nancha, il y avait le titre Jibu no Mitsumete, voilà, qui était un titre de Kiyoko Koizumi. Et c'est pour ça que c'était ce côté très frais, très festif. On parle d'un titre qui date de 92, donc voilà, c'était très, très, très baboulou encore, même si on était déjà en 92. Et voilà, ce petit titre frais japonais qui était complètement dans son époque.
1: Surtout pour clore une émission qui s'était déroulée dans un parcours de golf.
0: Dans un parcours de golf, tout à fait. Avec des sketchs qui reprenaient Tokyo Love Story et d'autres dramas de l'époque. Enfin voilà, on est vraiment dans le Japon très très très baboulou. Une bonne puissance économique encore. Et donc tu disais, oui, effectivement, dans nos cœurs, on a plus connu du Miho Nakayama et du Shizuka Kudo. Et pour cause, en fait... Kyoko Koizumi, voilà, elle a commencé sa carrière très tôt. En fait, c'est une génération avant Mio Nakayama et Shizuka Kudo. Elle va être plus de la génération, on va dire, entre Seiko Matsuda et Akina Nakamori. Kyoko Koizumi, de janvier à mars 81, en fait, elle participe à une émission de télé-réalité musicale qui s'appelait Star Tanjo sur Nippon Telebi, et en fait elle a été sélectionnée comme candidate. Elle a été repérée en interprétant une chanson qui était Kalega Hatsukoi, donc c'est mon premier amour, qui est une reprise de Mako Ishino, et donc elle a été repérée grâce à ça, et donc à partir de l'âge de 15 ans, elle a commencé à signer avec la boîte de production Burning.
1: Je remarque que c'était vraiment à l'époque, alors je sais pas comment ça se passe de nos jours, mais à cette époque-là, il y avait énormément soit des émissions, soit des festivals, des choses pour repérer les jeunes talents, les futures nouvelles têtes de la scène musicale. Et moi, ça me renvoie à cet animé qui s'appelait...
0: Crimi.
1: Ah, je pensais pas à celui-là.
0: J'ai une chance sur deux.
1: Je pensais plutôt au Beehive. C'est Lucille.
0: Ah oui, il y a Lucille à mourir.
1: Aishite Naito. Puisque dans cet animé-là, tu suivais un groupe de musique qui participait justement à ce genre de tournoi, avec des rivaux, etc. Et pour pouvoir se faire connaître et enfin pouvoir signer avec un vrai label et se faire connaître dans tout le Japon.
0: Mais même sans aller jusque-là, je vous renvoie à notre premier épisode sur TM Network, où en fait TM Network, au départ, ils avaient déjà un groupe avant, mais ils ont réussi à se lancer en major justement en participant à une sorte, alors c'était pas une télé-réalité musicale là, mais c'était une sorte de radio crochet, en se faisant sélectionner dans un concours musical qui était le Fresh Sound Contest.
1: Absolument, et donc c'est vraiment tout un vivier de jeunes talents qui ont été repérés à cette époque-là.
0: Donc My Lady, qu'est-ce que tu peux nous dire de son premier single ?
1: Sorti le 21 mars 1982, Watashi no Jūrokusai.
0: Donc Watashi no Jūrokusai, donc mes 16 ans, donc qui était notre titre de démarrage.
1: Et elle commence quand même, enfin 16 ans, ça me paraît super jeune quand même pour une idolou, enfin je sais pas.
0: Et justement, en fait, elle avait 16 ans, au moment où ce single est sorti. En fait, à la base, c'est une reprise. C'est une reprise d'un titre de Mori Madoka, mais qui était le titre n'était pas Watashi no Jūrokusai, mais c'était un titre de 79 qui s'appelait Ne. Voilà. Donc voilà. Donc ils n'ont gardé que la musique puisque les paroles ont été modifiées pour coller justement au thème de mes 16 ans. Bien sûr, donc, comme je l'ai dit, la mélodie reste la même. My Lady, le 21 août 1982, sortait My Fantasy, donc son premier album, bien sûr, chez Victor Music. Et qu'est-ce qu'on écoute pour illustrer cet album ?
1: Stekina Lovely Boy.
0: Stekina Lovely Boy, donc un single sorti le 5 juillet 82. Encore une fois, une reprise du titre de Shiloko Hayashi, sorti en 1975. On s'écoute ça, on se retrouve juste après.

0: On vient d'écouter le titre Sutekina Lovely Boy tiré de l'album My Fantasy. Le 16 décembre 1982, Kyoko Koizumi sort un autre album, Utaero no Kisetsu. Et qu'est-ce qu'on s'écoute pour illustrer ?
1: Hitori Machikado.
0: Un single sorti le 21 septembre 1982.

0: On vient d'écouter Shitori Machikado, donc de Kyoko Koizumi, tiré de son album Utairo no Kisetsu, My Lady. Qu'est-ce que tu peux nous dire sur la suite de sa carrière ?
1: À ses débuts, elle portait la même coupe de cheveux que Seiko-chan. Alors Seiko-chan, c'est le petit nom qu'on donnait à Seiko Matsuda, bien entendu. Ainsi que d'autres idolou, parce que en fait c'est Seiko Matsuda qui est revenue avec des cheveux très courts et c'est elle qui a lancé la mode à l'époque.
0: Des cheveux plutôt mi-longs, enfin pas très très courts. En fait, elle n'avait pas les cheveux longs, mais elle avait des cheveux à moitié moite-moite.
1: Bah, la coupe à la Seiko Matsuda, je sais pas comment.
0: Oui, voilà, c'est ça.
1: Mais enfin. Donc en mai 1983, elle décide de se couper les cheveux plus courts, ce qui provoque une confusion au sein de l'équipe.
0: Et d'ailleurs, ça sera, on va dire, cette coupe de cheveux très très courte, hein, comparée à Seiko Matsuda, sera... Oui.
1: On peut dire que Seiko Matsuga porte les cheveux courts, mais qu'elle, elle a plutôt une coupe à la garçonne.
0: Exactement, c'est exactement ça, c'est une coupe à la garçonne, ça sera sa marque de fabrique. Le 5 juillet 1983 sort l'album Breathing, et qu'est-ce qu'on écoute pour illustrer ça ?
1: On s'écoute Makana Onanoko.
0: Et on se retrouve juste après.

0: on vient d'écouter Makana Onna no Ko, un single sorti le 5 mai 1983. Sans savonner, Maëlie, qu'est-ce que tu peux nous dire de ce single ?
1: Il se classera 8e au palmarès de Lolicon. La chanson sert de générique au drama Anmi Tsuhime, diffusé sur la Fuji Télévie. Son premier rôle principal, et il rencontre un vif succès d'audience. Koizumi est donc propulsé sur le devant de la scène et Anmi Tsuhime est par la suite adapté en une mini-série de 3 épisodes.
0: Et Kyoko Koizumi, en fait, c'est à ce moment-là qu'elle va commencer à se diversifier. Elle ne sera pas seulement une chanteuse, mais elle sera aussi une actrice, mais nous allons y revenir. 16 décembre 1983, elle sort l'album Whisper, toujours chez Victor Music, et qu'est-ce qu'on écoute ?
1: Hanbun Shoujo.
0: Un single sorti le 21 juillet 83, on se retrouve juste après.

0: On vient d'écouter Hanbun Shoujo, donc une demi-fille, un single sorti le 21 juillet 83 qui était un titre issu de l'album Whisper.
1: Le 5 décembre 1983, elle sort un coffret de deux cassettes audio, Séparation, avec des reprises et des messages audio pour les fans. Alors moi, ça m'évoquait un petit peu notre épisode sur Creamy.
0: Oui, Ota Takako, oui.
1: Et également, oui, enfin la vraie, la chanteuse.
2: The real one.
1: Oui, et avec justement un de ses albums qui avait été difficile à retrouver parce que c'était uniquement sur cassette audio à l'époque,
0: oui.
1: Et qui n'a jamais été réédité. Et c'était vraiment c'était un concept album.
0: Oui, mais c'est vrai, en fait, ça se faisait, c'était des albums, parce qu'en fait, la cassette, c'était ultra moderne à l'époque. Hein. Le vinyle, c'était un peu pour les vieux, et la cassette, c'était un peu pour les jeunes, surtout que le Walkman était sorti peu de temps avant. Oui, le Walkman était sorti peu de temps avant, et donc du coup, la cassette audio, c'était un peu le format moderne où il y avait de la musique. Et donc, tout comme Ota Takako, donc voilà, ces mini-albums, enfin, ces concept-albums sur cassette, c'était des mélanges de chansons et de messages parlés, envoyés aux fans.
1: Parce que dans le disque en question, donc, nous parlons de Ota Takako, on entendait bien des messages adressés aux fans pour les remercier, etc.
0: Donc un coffret double cassette qui doit être assez compliqué à retrouver aujourd'hui et qui me rappelait, et je ne sais plus ce que ça me rappelait, si, ce qui me rappelle quelque chose que j'ai entendu il y a peu de temps, c'est qu'il y a de nouveau, c'est qu'il y a en ce moment une hype autour des cassettes audio japonaises.
1: J'ai bien fait garder les miennes, j'en ai pas beaucoup, hein, mais...
0: Voilà. Et en fait, en ce moment, les cassettes audio japonaises apparemment sont devenues une sorte d'objet de collection, avec certaines qui se...
1: Oui. Alors, par contre, si tu permets, à l'époque, bon, ça coûtait assez cher comme pour un CD, un peu moins cher qu'un CD, mais ça coûtait cher quand même. Mais moi, il y avait une chose que j'avais remarqué déjà à l'époque, c'est que déjà d'une part, la bande était très foncée, donc avec beaucoup de cadmium ou je ne sais quoi, nickel cadmium, tu sais.
0: Ouais, c'était de la bonne qualité, mais comme pour les VHS japonaises. Hein.
1: Oui, et justement, en comparant avec des cassettes audio, même du commerce normal habituel, la qualité sonore était vraiment très très très très bonne, hein. Vraiment...
0: Oui. Et maintenant que j'y pense, parce qu'en fait, les Japonais ont toujours aimé, parce que tu sais, j'étais en train de me dire, si ça se trouve, justement, les cassettes audio japonaises, même par leur qualité, donc sont recherchées aujourd'hui, mais je me demande même si, comme ils ont très tôt fait des OAV et des choses directement pour le marché de la vidéo avec la VHS, c'est-à-dire avec des programmes spéciaux, des animés spéciaux faits directement pour la VHS, quand j'entends qu'il y a, enfin quand on apprend qu'il y a eu donc des cassettes audio qui n'étaient pas éditées dans d'autres formats avec des messages, avec du contenu qui a été fait spécialement pour la cassette audio, en fait, on est complètement sur ce qu'ont toujours aimé faire les Japonais, c'est-à-dire sur un format donné, un format à la mode, faire du contenu inédit justement pour promouvoir ce format et pour pouvoir présenter, voilà, donner plus de choix sur des formats différents. Tout comme TN Network, on en revient toujours à eux, on n'a pas fini de revenir d'ailleurs, tout comme TN Network avait fait GIF for Funks en mettant... En voulant faire de la prouesse technique et en voulant mettre un maximum de sons, tout le maximum de sons qu'on pouvait mettre sur un CD, il l'avait fait, et aussi en même temps faire en sorte que voilà, en encourageant en ce moment-là les fans de TN Network à acheter des lecteurs CD. Là, le Walkman était sorti il n'y a pas longtemps, avoir la voix de Kyoko Koizumi qui a un doux message pour toi dans tes oreilles à l'époque, je pense que c'était carrément l'esprit du truc, et en plus ça faisait vendre du Walkman. Je te rappelle qu'à l'époque, le rapport à l'idol, je sais pas où est-ce qu'on en est aujourd'hui, oui.
1: Mais moi, ça me fait penser aussi à ce jeu sur Famicom.
0: Mais justement. Oui, c'est génial, oui, oui. Nous sommes fusionnels, je t'adore. Donc voilà, oui, toi aussi public, mais je parlais à ma femme. Donc voilà, mais oui, mais c'est vrai, j'étais exactement en train d'y penser. C'est-à-dire le jeu Tokimeki High School starring Mio Nakayama, où le but du jeu, en fait, on est au lycée avec Mio Nakayama, le but du jeu, c'est wesh meuf, lâche-moi ton 07 comme on dirait aujourd'hui, non, c'est-à-dire avoir le numéro de téléphone de Mio Nakayama, et on faisait le numéro de téléphone dans la vraie vie, sur un vrai téléphone, une fois qu'on avait fini le jeu, et il y avait un message préenregistré de Mio Nakayama pour les fans. On était, voilà, c'est du cross-média quasiment. Voilà. Donc voilà, donc j'adore. Donc j'adore ce côté, c'est pas original content pour du contenu original pour du contenu original pour les fans sur cassette audio. En mars 1984, son 9e single Nagisa no Ai kara Ningyo slash Kaze no Magical, sont des chansons-titres du film de Doraemon. Tu nous rappelles qui c'est Doraemon ?
1: C'est le chat tout bleu qui vient du futur.
0: Voilà, c'est ça, c'est le chat tout bleu qui vient du futur. Voilà, j'ai donc.
1: Oui, et il a une poche infinie où il peut sortir

0: Ryoko Shinohara qui a chanté la chanson Street Fighter avec Komuro au piano. TM Network, même s'il a fait ses 40 ans, un retour fracassant, n'a pas été invité. Il n'y a pas eu un mot pour le décès de Mio Nakayama dans la compréhension totale au niveau des fans, parce que autant l'année dernière, comme les Japonais c'est très carré, on prévoit tout sur un an, elle est malheureusement décédée juste avant le Kohaku de l'année dernière, donc on s'est dit c'est parce que les Japonais tout est prévu depuis un an, donc ils bougent pas d'un iota. Mais par contre on s'est aperçu que l'année d'après ils en ont pas parlé non plus, donc voilà, il y a plein de choses au niveau du Kohaku que les fans ne comprennent pas. Le Kohaku se fait de plus en plus déserté par les jeunes pour le CDTV, le Countdown TV, qui se passe aussi le 31 décembre.
1: Oui, mais alors il paraît-il que là, le dernier en date, les audiences auraient remonté un peu, alors je ne sais pas. Ils comptent tous les gaijins qui regardent ça sur Internet.
0: C'est pour ça. Bah, du coup, ça va leur faire un coup, puisque Yumi Matsutoya a flingué le streaming international du Kohaku. Yumi Matsutoya, on vous en a parlé sur l'épisode Yasuo Baba, puisque c'est elle qui a fait pas mal de chansons pour justement les films de Yasuo Baba. Elle a chanté aussi Kiki la petite sorcière, tout ça, donc de Miyazaki. Et on sait qu'elle est, alors je sais pas, c'est peut-être un hasard, mais j'ai trouvé ça très drôle, c'est que Yumi Matsutoya est connue pour être très proche de ses droits d'auteur et d'être très regardante sur ce qu'on en fait à l'international. Et ça fait des années qu'une chaîne Twitch a diffusé en live pour tous les gaijins du monde japonophiles les Kohaku. Et cette année, le stream qu'on est regardé depuis des années pour le Kohaku a sauté juste au moment de la chanson de Yumi Matsutoya. C'est comme si c'est elle qui avait coupé internet. Et voilà. Et tous les streams qui diffusaient le Kohaku depuis des années ont tous sauté simultanément le 31 décembre dernier. Et voilà, on s'est retrouvés tous abasourdis. Donc voilà, donc je ne sais pas si on aura de nouveau l'occasion de revoir le Kohaku, parce qu'ils ont coupé les vannes.
1: Mais c'est à chaque fois qu'on peut plus le voir qu'on est un peu triste et qu'on regrette, en fait, même si c'était pas génial, mais... Bah,
0: je t'avoue que le Kohaku, j'ai quand même quelques réserves. Bon, un des trucs qui était rigolo, c'est que donc il y a les deux grosses émissions, donc pour les vieux, pour nous, il y avait le Kohaku le 31 décembre de je crois au Japon c'est de 16h à minuit, un truc comme ça, ou de 20h à minuit, je sais plus. 11h du matin, donc 18h, ouais, c'est ça, 18h à minuit. Et ensuite, tout le monde switchait sur CDTV, Countdown TV, qui faisait en fait toute la nuit du Nouvel An. Et un truc qui était très, très, très rigolo, c'était de suivre, parce que ce sont deux émissions qui sont en direct. Et donc, un truc qui est très, très rigolo, c'était quand on voyait donc les chanteurs qui chantaient au Kohaku et sur la chaîne de CDTV, on voyait, ils suivaient avec une caméra à l'extérieur, ils étaient en train de courir partir du NHK Hall pour le Kohaku pour aller jusque dans les studios de CDTV avec des minibus, tout ça, machin. Et donc c'était la course contre la montre pour passer d'un plateau à l'autre en direct, qui était assez rigolote à regarder. Mais bon, oui, si tu veux, on pourra faire un épisode sur le Kohaku. Donc pour revenir à notre sujet du jour, donc Kyoko Koizumi, donc à partir de là, elle a commencé à privilégier, hein, c'est pas facile à dire, sa carrière d'actrice plutôt que celle d'idol. Mais à côté de ça, chacune de ses nouvelles chansons figurait dans les classements Best 10, Top 10. Et à côté de ça, donc, elle apparaissait fréquemment dans des films, des séries télé. Et ça a été vraiment un âge d'or. Donc là, on est en 84. Dans cette période, donc, presque quasiment tous ses singles se classaient dans le top 100 des classements annuels. Et ça a été, en fait, Kyoko Koizumi, ça a été la troisième idol la plus populaire au Japon autour de 84, juste derrière Seiko Matsuda et Akina Nakamori, dont on parlait tout à l'heure. Donc c'est vraiment une génération juste avant Mio Nakayama et Shizuka Kudo. Donc il y a même eu une étude du Besatsu Takanajima qui annonçait que ses ventes totales de singles dans les années 80, en se limitant au titre classé dans le top 50, atteignaient 2,791 millions d'exemplaires. Et elle comptait dans les années 80 10 chansons dans le top 50. Et donc c'était vraiment à la place numéro 3. Après Matsuda et Nakamori. Mais bon,

0: Du coup, elle s'est aperçue que, justement, comme elle était comme toujours à numéro 3, derrière Seiko Matsuda et Akira Nakamori, donc elle.
1: Bon, en même temps, on va mettre un petit bémol, c'est que Seiko Matsuda, je suis désolée, mais c'est la nana qui a vraiment défini les années 80. Enfin, là, pour le coup.
0: Dès la fin des années 70.
1: Elle a commencé fin 70, c'est vrai, mais je parle vraiment d'un point de vue de sa carrière. Honnêtement, enfin. Il n'y a pas de honte à être troisième derrière Seiko Matsuda, quoi.
0: Non, c'est pas une question de honte, mais en même temps, Seiko Matsuda, c'est vraiment un pilier, quoi. Je veux dire, c'est quand même traversé les frontières. On l'a retrouvé dans un épisode de Bones, on n'a pas compris ce qu'elle faisait là.
1: Oui, mais je la connais.
0: mais que faites-vous là? Donc voilà. Non, mais Seiko Matsuda. Et puis, mais Seiko Matsuda, c'est une mec. Faut qu'on fasse un épisode sur elle, parce qu'il y a des moments géniaux, il y a des moments what the fuck.
1: Et on a vu des moments de télévision assez incroyables.
0: Oui, c'est ça, je pensais assez au niveau des moments what the fuck, avec des moments gênants où elle...
1: On va pas
0: griller toutes nos cartouches. mais c'est une tense personne entière, quand elle aime.
1: Non, mais plus sérieusement, je pense que en tant qu'idol, enfin, c'est normal de vouloir se démarquer.
0: Voilà. Évident. Donc c'est pour ça donc en fait, elle a voulu essayer de se démarquer de l'idol classique du Japon, et justement en se diversifiant et justement en accentuant, même si ça fonctionnait très très bien dans les années 80 la chanson, en accentuant aussi sa place en tant qu'actrice, voilà, et en voulant absolument se diversifier, ne pas rester la petite idole juste chanteuse, et en voulant se diversifier.
1: Le côté sauver les tétois.
0: Oui, voilà, elle a voulu s'éloigner de ça. Mais de toute façon, ne serait-ce que le fait de se couper les cheveux très courts à la garçonne et de laisser, alors je parle d'un point de vue image idole années 80, et de laisser une part de sa féminité, on va dire, de côté. C'est uniquement mon point de vue, hein, c'est laisser d'un côté une part de sa féminité, et justement pour se concentrer non seulement sur ses chansons mais sa carrière d'actrice.
1: C'est vrai que Akira Nakamori avait plutôt visuellement, elle se donnait un air de femme fatale.
0: Akira Nakamori, c'est la Ginza no Na originelle, hein, quand tu regardes. Hein. Seiko Matsuda, c'était la chanteuse idolou qui a posé les bases des idolou.
1: Et des années 80.
0: Des années 80. Et ouais. Akira Nakamori, c'était justement la femme fatale des années 80, habillée comme on voyait les filles dans les vieux films années 80 à Tokyo, quoi.
1: Parce que Seiko Matsuda, alors je connais pas tout à fait toute sa carrière, mais encore aujourd'hui, quand tu la revoyais au Kohaku, bah, elle était encore assez rose bonbon. Elle avait un côté rose bonbon qu'elle avait conservé.
0: Bah, c'est elle qui a posé les bases de tout ça. Oui. Hein. C'est elle qui a vraiment posé les bases de tout ça. Donc on avait l'idol originelle, la femme fatale, et donc juste derrière Kyoko Koizumi, qui elle, du coup, c'est cheveux ultra courts à la garçonne, et surtout tout miser plus sur le chant que sur le look, et en même temps foncer sur une carrière d'actrice à côté. Et justement, c'est peut-être pour ça que son album suivant, qui est sorti le 21 février 1985, s'appelait Today's Girl, donc Fille d'aujourd'hui. Et qu'est-ce qu'on va écouter comme single tiré de cet album ?
1: Yamato Nadeshiko.
0: Un single sorti le 21 septembre 1984, et on se retrouve juste après.

0: On vient d'écouter Yamato Nadeshiko, un single sorti le 21 septembre 84, tiré de l'album Today's Girl. Mais il y a un single extrêmement important qui est sorti aussi le 21 décembre 84, car il était le thème principal du film live de Seito Shokun, un manga que je ne connais pas du tout, dans lequel Kyon Kyon jouait le rôle principal, et ça s'appelle
1: The Stardust Memory.

0: On n'arrête plus Kyoko Koizumi puisque le 5 juillet 85, toujours chez Victor Music, sortait l'album Flapper. Et on s'écoute quoi comme single extrait de l'album ?
1: Tokonatsu Musume.
0: Un single sorti le 10 avril 1985. Et on se retrouve juste après sur Galaxy Pop.

0: on vient d'écouter Tokunetsu Musume. En 1985, son rôle principal dans la série télévisée dramatique Shoujo ni Gani.
1: Shoujo ni nani ga okatta ka.
0: Ah, tu vois, il n'y a pas que moi. cette série a connu un grand succès d'audience, dépassant les 20% de parts de marché à chaque épisode. C'est incroyable.
1: Ah ben oui.
0: Quand même.
1: Ah ben c'était.
0: Aujourd'hui, je pense que les chaînes de télé en rêveraient. Hein.
1: Oh oui.
0: C'est devenu l'une des œuvres les plus célèbres de Kyoko Koizumi. À l'époque, elle avait reçu 9 propositions pour jouer dans des séries télé.
1: Voilà, sa carrière d'actrice était complètement lancée. Mais à côté de ça, elle ne s'arrête pas puisque le 21 février 1986 sortait l'album Kyoko no Kyoku Tanoshiku Utsukushiku, donc les souvenirs joyeux et magnifiques de Kyoko, hein, on peut dire, pas traduire ça comme ça, toujours chez Victor Music, et on s'écoute un excellent single d'un de ses singles les plus connus qui est
0: Nante Tate Idol.
1: Un single sorti le 21 novembre 1985 et on se retrouve juste après sur Baboulou.

0: On vient d'écouter Nante Tate Idol, son 17e single qui s'est vendu à environ 300 000 exemplaires, créant un véritable buzz grâce à ses paroles dans lesquelles elle proclamait avec audace « Je suis une idolou » à une époque où les chanteuses se qualifiaient rarement d'idoles. Yasushi Akimoto, qui a écrit les paroles, était également un ami proche de Koizumi, a déclaré « J'ai écrit les paroles en pensant à Kyoko l'idolou, mais qui casse les codes tout en se faisant plaisir. » Nante Tate Idol sera reprise des années plus tard par AKB 48.
1: Et oui, les idoles qui sont 12 millions sur scène.
0: Elles sont pas 48 ?
1: Certainement. Le 23 juillet 1986 sortait l'album Liar, donc Menteur, toujours chez Victor, et on va s'écouter, qu'est-ce qu'on va s'écouter comme single pour illustrer ?
0: Hyaku Percento Danjo Kousai.
1: Relation, 100% relation fille-garçon, un single sorti le 30 avril 1986.

0: Initialement prévu pour le 21 mars 1986 sous le titre Akaloi Danjoko Osai, en référence au slogan Akaloi Nationalu, diffusé dans une publicité pour Nationalu, oui. Une entreprise désormais propriété de Panasonic, le single n'a pas pu sortir. Cependant, sa sortie fut repoussée à avril et l'album, qui deviendrait plus tard donc Liar, a été reporté. Dans une interview pour All Night Nippon, Kyoko Koizumi révèle qu'elle préfère le titre initial Akaloi Danjoko Osai.
1: En fait, parce que pour la subtilité, donc, le single s'appelle donc, Shakupasanto Danjoko Osai, donc 100% relation fille-garçon, mais Akaloi Danjoko Osai, c'est une relation fille-garçon brillante, donc qui renvoyait donc un national brillant, quoi, voilà, pour reprendre
0: parce
1: la publicité.
0: Y avait, en fait, il y avait une marque japonaise qui s'appelait donc Nationalu.
2: Nationalu.
0: Oui, qui a été racheté par Panasonic. Et d'ailleurs, tu te souviens, on a eu un rice cooker national.
1: On a eu un rice cooker. Alors, un truc qui s'est daté, c'est quand... je raconte ma vie. Donc, mon père, parmi tous ses boulots, une fois a travaillé pour le restaurateur Tanbin, qui à l'époque avait des restaurants chinois, vietnamiens, enfin des restaurants asiatiques dans Paris. Et donc, il avait dans ses restaurants asiatiques dans Paris, alors je parle de ça début des années 80, quoi, années 80.
0: Vu la couleur du machin.
1: Qui était orange.
0: Orange 70, quoi.
1: Orange années 70. Oui. Et donc, la famille Tanbin, parce qu'il travaillait avec eux à l'époque, lui avait offert un rice cooker, qui était les rice cookers Nationalu qu'ils utilisaient dans les restaurants Tanbin. À l'époque dans Paris, et donc mes parents n'en avaient que faire, donc il est resté dans un placard pendant des années, et en fait ils nous l'ont offert parce que nous on savait ce que c'était qu'un rice cooker et que nous on savait quoi en faire, donc voilà, d'où notre rapport avec Nationalu, et voilà, j'ai fini de raconter ma vie, merci.
0: Mais moi, je me rappelle des publicités de Nationalu, il n'y avait pas aussi des lecteurs de VHS, des choses comme ça, il me semble bien.
1: Bah, c'était Nationalu, c'était une entreprise d'électronique. Donc, ils faisaient de la hi-fi, comme ils faisaient des rice cookers, comme ils faisaient tout ce qui marchait à l'électricité. Quoi.
0: Et d'ailleurs, Panasonic et Nationalu partageaient pas aussi le même lettrage.
1: C'est complètement possible, parce que pour moi, voilà, c'était pour moi Panasonic, c'était vraiment... C'était l'extension de Nationalu, en fait. Il y avait, pour moi, c'était un peu comme JVC et Victor, quoi. C'était des extensions. Bref, Etsuko Yamakawa était chargé des arrangements pour les chansons de Kyoko Koizumi. Donc, Etsuko Yamakawa a expliqué que la réalisation du single qu'on vient de citer était bien plus longue que pour n'importe quel autre single, parce que la direction musicale évoluait constamment. Elle se souvient également avoir travaillé sur l'arrangement parce qu'elle voulait donner à cette chanson une touche stylée pour une chanson qui sortait un peu du lot. Le single donc a été achevé, publié dans sa forme finale, donc sous le titre Shakupasanto Danjoko Sai, donc en avril 86, et en décembre, grâce à ce single, Etsuko Yamakawa remportait le prix de l'arrangement lors de la 28e cérémonie des Japan Record Awards pour ce single, devenant ainsi la première femme qui est arrangeuse, donc qui fait des arrangements musicaux, à remporter ce prix. Et on continue, puisque le 5 mars 1987, donc Kyoko Koizumi sortait l'album Hippies et My Lady. Qu'est-ce qu'on s'écoute comme single pour illustrer cet album ?
0: Yoake no Miau.
1: J'adore Yoake no Miau, donc un single sorti le 10 juillet 86, et on se retrouve juste après.

0: La chanson titre « Le miaou de l'aube » est une chanson de tempo moyen, ce qui est rare dans les singles de Koizumi. Les paroles sont écrites du point de vue d'un chat. La raison d'être du single vient du fait que Koizumi lisait un poème de Shuntaro Tonigawa en voix off dans le film de Masanori Hata, Kitten Story, sorti en juillet, en même temps que le single.
1: Yasushi, je suis désolé. Yasushi Akimoto, qui a écrit les paroles avec la directive de se mettre justement dans la peau d'un chat, puisque ça a été donné, c'est la directive qui a été donnée par le réalisateur. Donc le parolier a préféré utiliser le terme Miu plutôt que Nia ou Meo, puisque en fait il y avait un double sens. Le terme Miu signifie miauler en anglais, mais c'est aussi le mot miu veut dire aussi mystérieux en japonais, d'où le double sens entre le miaou et le terme mystérieux.
0: Eh ben, je comprends mieux pourquoi est-ce que dans la série Kimiyuna Boken, enfin
2: Monogatari,
0: pourquoi est-ce qu'on voit toujours un petit chat dans le générique ?
1: Eh bien, une nouvelle référence obscure dans un épisode de Babulu. En fait, Kimiyuna Monogatari, on fera certainement un épisode dessus.
0: Yo Nimo Kimiyuna.
1: Donc encore un truc dont on fera un épisode puisqu'on a prévu pour 50 ans de Babulu avec tous nos thèmes. En fait, c'est une série donc début 90 plutôt qu'année 90.
0: Il y en a des anciens. Alors, je sais plus. Il faudrait qu'on. Voilà. On n'a pas vraiment révisé. Hein.
1: Voilà. Donc, c'est une série télévisée japonaise où en fait, au début de chaque épisode, donc on a Tamori. Alors, Tamori, c'est le Michel Drucker japonais, on va dire, hein, parce que je compare à Gildas, mais il est mort. Donc, c'est un peu le Michel Drucker japonais. Tamori, c'est un type. Ça fait des années entre Music Station, Trivia no Izumi et plein d'autres choses japonais qui présente à la télévision japonaise. La série Yonimo Kimiyuna Monogatari, c'est une série de télévision japonaise, c'est une sorte de quatrième dimension japonais. Voilà, puisque en fait au début il y a comme Rod Sterling, on a Tamori qui présente, et ensuite il y a une histoire étrange, c'est une histoire complète à chaque fois, ça ne se suit pas, ce sont vraiment une histoire indépendante pour chaque épisode.
0: Voilà, les personnages ne se retrouvent pas d'un épisode à l'autre, c'est vraiment chacun une histoire indépendante.
1: Et en plus il y avait des guests, il y a un épisode où on retrouve Kim Tak, il y a un épisode où on retrouvait l'acteur principal de la série Densha Otoko, dont on fera aussi un épisode, trop d'épisodes à faire. Mais c'est très, au niveau des mystères, c'est très japonais parce qu'on est entre l'horreur, le fantastique et l'absurde. Ce que les Japonais appellent grotesque, on va dire, on est sur des moments parfois un peu absurdes. On a même une fois un épisode qui se passait, alors c'était assez génial, puisque c'était une histoire fantastique qui se passait, mais le personnage principal en fait était intervalliste et qui travaillait sur la série Ranma Nmi. Donc en plus de l'épisode fantastique, on voyait les studios, c'est la Pierrot qui faisait, ou c'est la Pierrot, c'est qui filme, je sais plus, qui faisait Ranma 1/2 en même temps. Il y a un épisode que moi je m'avais vachement marqué, où en fait, qui était hyper subtil parce que c'est un type qui travaille dans un hangar et en fait il s'aperçoit que les robots géants ça existe vraiment au Japon, mais c'est caché du grand public.
0: Non, il n'y a que les Japonais qui le savent, le reste du monde ne le sait pas.
1: Voilà, c'est ça. Et en fait, le truc, comme c'est ultra secret, il est dans un entrepôt très sombre, ce qui fait que on les voit pas, les mechas. Mais on les entend et on les devine autant que le personnage. Et c'est vraiment génial.
0: Il y a un autre épisode, alors c'est beaucoup plus récent, mais il est très marrant. C'est un jeune homme qui est présenté dans la famille de sa future épouse. La première rencontre avec les beaux-parents.
1: C'est un abbé qui font, non
0: et, non, un sukiyaki.
1: Un sukiyaki, ouais, pardon.
0: Selon l'épisode, sukiyaki.
1: Oui,
0: donc ouais. Ça finit un peu bizarrement, mais c'est vraiment très drôle.
1: C'est-à-dire qu'on est sur une simple recette de cuisine, mais présentée comme une sorte d'horreur psychologique, en fait. Mais c'est génial, en fait c'est très subtil. On est vraiment sur du fantastique à la japonaise avec ce côté non-sensique, humoristique, euh, et, euh, Et voilà, et très, enfin, c'est particulier, mais c'est assez génial.
0: Il y a des histoires horrifiques et moi qui me font penser. Alors, je peux te faire un parallèle un peu bizarre, mais ça me fait penser un petit peu aux histoires d'Outer Zone.
1: Oui, mais bah, qui est du fantastique japonais. Et d'ailleurs, Outer Zone était inspiré lui aussi de The Twilight Zone, hein, et de plein d'autres choses aussi, puisque Outer Zone est un manga génial dont il faudra qu'on parle un jour. Faut que j'arrête. Donc voilà, donc c'est voilà. Et donc. La seule chose qu'on a eu en Occident de Kimiona Monogatari, c'est le film dont il existe une version sous-titrée en anglais qui est sortie à l'international sous le nom de Tale of the Unusual. En fait, qui est une compilation de trois histoires, mais qui ont été faites pour le cinéma, hein, qui n'ont pas été reprises à la télé. Mais on retrouve quand même Tamoli au début. Voilà, en fait, c'est Tamoli.
0: Ils ne sont pas dans une gare, il n'y a plus de train, il se met à pleuvoir, voilà, et ils se racontent chacun une histoire, chacun son
1: tour.
0: Voilà, une
1: histoire qui fait peur. Donc voilà. Et donc voilà, pour si vous voulez un peu, ça, c'est plutôt trouvable. Et donc, pour revenir à Kyoko Koizumi, on digresse de plus en plus loin, en fait. Je ne sais même plus de qui on parle.
0: On va faire une dédicace à Dany parce que. Voilà. Salut Dany!
1: Salut Dany, et bisous Dany, bisous Cosmic aussi. Parce qu'on aime beaucoup digresser avec Cosmic.
0: On fait toujours le podcast avant le podcast.
1: Voilà. Puis on digresse beaucoup aussi, et puis c'est toujours très sympa. Et donc ça nous rappelait, donc on comprend mieux pourquoi Kimiona Monogatari s'appelle comme ça, parce que dedans, je crois qu'il y a Mew dedans, un truc comme ça, et il y a un chat dans le logo du. Du générique. Putain, je vais pas y arriver. Donc voilà. Donc maintenant qu'on a fini de digresser, pour finir tout ça. Donc Koizumi, elle a choisi le terme Mew pour que ce soit Mew comme miaulé et Mew comme mystérieux. Et donc en écrivant les paroles, en y incorporant de la douceur et de la tristesse.
0: Kyun-Kyun a participé au 37e NHK Kohaku Utagassen qui a été diffusé à la fin de la même année et elle a chanté cette chanson.
1: Donc qui était Yoake no Mew, parce que vous êtes tellement digressé que les gens ne savent plus de quelle chanson on parle. Le 21 juillet 1987 sortait l'album Fantasienne, donc et qu'est-ce qu'on écoute comme single pour illustrer cet album ?
0: Mizu no Ruju.
1: Un single sorti le 25 février 1987 et on se retrouve juste après.

0: Yeah. On vient d'écouter Mizuno Rouge. Le 5 avril 1988 est sorti l'album Beat Pop, qui est aussi parfois crédité comme étant Beat Pop Koizumi Kyoko Super Session, un album sorti le 5 avril 1988. Et on va s'écouter quoi comme single ?
1: Good Morning Call.
0: Un single, un titre dont la musique a été écrite par un certain Komuro Tetsuya, mais on en parlera juste après.

0: Yoko Koizumi a sorti un single, alors 7 pouces, c'est le maxi single, c'est ça, le 9 mars 1988.
1: Donc Good Morning Call.
0: Les paroles sont de Kyo Koizumi elle-même, et la musique est donc composée par Tetsuya Komuro et arrangée par Nobuyuki Shimizu dans le Steel Network. Alors, on va pas reparler de Komuro, hein.
1: Voilà.
0: Ça ferait un peu beaucoup.
1: Tout à fait, on vous renvoie à nos dizaines d'épisodes sur TM Network qui sont Tetsuya Komuro et tout ce qui touchait du bout de son synthé.
0: On n'a pas fait encore sur Komuro.
1: Non, mais bon, un petit peu. Je crois qu'on a parlé une ou deux fois de lui depuis le début de Baboulou. La phase B, Hajimete, est un magnifique arrangement des paroles de Yuki Nojomori sur une musique de Haruomi Osono. Et qui est Haruomi Osono?
0: C'est le troisième larron des...
1: Yellow Magic Orchestra, donc Haruomi Osono.
0: Wayemo.
1: Donc Haruomi Osono, donc un des boss de la City Pop d'ailleurs, hein, parce qu'il a produit pas mal de chanteuses de l'époque City Pop. Donc Good Morning Call, c'est quand même génial, parce que face à musique de Tetsuya Komuro de TM Network, phase B, musique de Haruomi Osono de Wayemo, Yellow Magic Orchestra, c'est un truc de dingue. Et donc, Hajimete, un arrangement par Akira Nishiyara, c'est une chanson produite pour Minna no Uta de la NHK. Tu te souviens de Minna no Uta? Je crois qu'on en a vu quelques épisodes.
0: C'est pas une émission pour les gamins.
1: Enfin, c'est une émission musicale, ça c'est sûr.
0: C'était pas avec des... En fait, c'est des petites chansons toutes mignonnes avec des illustrations vraiment très, très jolies. Enfin, c'était... C'est pas ça où je me trompe d'émission.
1: Ouais. Mais Minna no Uta, je me souviens qu'on voyait parfois le générique sur la NHK. Il me semble même que Minna no Uta passait sur la NHK World à l'époque où on pouvait le voir sur le satellite. Ok. Ou alors je confonds avec Pop Jam, je sais plus. 17 décembre 88, donc Kyoko Koizumi sortira Nostalgic Melody. C'est un album de reprise de chansons japonaises des années 70-80, donc pas de chansons originales. Qu'est-ce qu'elle a sorti le 21 mai 89?
0: Koizumi in the House. Cet album est né de l'envie de Kyoko Kunkun d'explorer la house music naissante, influencée donc par la scène club et par des artistes comme Haruo Kikada. Il mélange des sons très clubs.

0: qu'on peut faire un parallèle entre les deux.
1: Oui, puisque dans Dress, on a Gateway 89, justement. Donc oui, on était sur l'arrivée de la house au Japon. My Lady, qu'est-ce qu'on écoute pour illustrer cet album?
0: On va écouter Fade Out, sorti le 10 mai 1989.
1: Ouais, et je vais aller boire un verre d'eau. À tout de suite.

0: En octobre de la même année, elle participe à la série télévisée Aishitelu Kakai.
1: Kakai. Oui.
0: Ok. Diffusée sur la Fuji Telebi, la série rencontre un vif succès avec une audience moyenne de 22,6% de part de marché et un pic à plus de 26,6%, devenant ainsi un des rôles les plus connus de Koizumi. Son 28e single Gakuen Tengoku, une reprise d'une chanson de Finger Five et le générique de la série, s'est vendu à 335 000 exemplaires.
1: On attaque les années 90 puisque le 21 juillet 1990 sort l'album appelé Numéro 17. Il a aussi en sous-titre Koizumix Production. Et qu'est-ce qu'on écoute comme single ?
0: La La La.
1: Sorti le 21 juin 90.

0: Le 26 juillet 91 sort l'album Afropia et qu'est-ce qu'on s'écoute ?
1: Anatani et Teyokata.
0: Sorti le 21 mai 1991.

0: Son 32e single, Anatani Aete Yokatta, donc je suis heureuse de t'avoir rencontré, sorti en mai 1991, a été écrit par Koizumi elle-même et il a servi de générique au drama Papa to Nanchan, dans lequel elle tenait le rôle principal. La chanson s'est vendue à plus d'un million d'exemplaires, vente totale de 1,58 million, devenant ainsi son plus grand succès et le premier single d'une idol à atteindre le million de ventes dans les années 90. Elle a également remporté le prix des meilleures paroles et le disque d'or lors de la 33e cérémonie des Japan Record Awards.
1: Le 21 novembre 1993 sortait l'album Travel Rock, un album J-pop, J-rock, et ensuite le 21 juillet 1994, elle sortira l'album Anytime. Et qu'est-ce qu'on s'écoute ?
0: Yasashii Ame.
1: Un single sorti le 3 février 1993, on se retrouve juste après.

0: Sorti le 3 février 1993, son 134e single, Yasashi Ame, donc la douce pluie, une pluie douce, est sorti comme chanson thème du drama Aisuru to Yukoto, dans lequel elle jouait et a atteint la seconde place du classement Oricon avec des ventes cumulées de 1,343 million d'exemplaires. Dans sa vie personnelle, elle a épousé l'acteur Masatoshi Nagase le 22 février 1995, mais ils ont divorcé 9 ans plus tard. Le 22 février 2004, le film Sakuran, sorti en 2006, était sa première collaboration avec lui depuis leur divorce.
1: Le 21 novembre 1996 est sorti l'album Otoko no ko Onna no ko, donc fille et garçon. Et d'ailleurs, qu'est-ce qu'on s'écoute, Oli ?
0: On s'écoute Otoko no ko to Onna no ko.
1: Donc, single éponyme de l'album sorti le 21 octobre 1996.

0: En 1997, elle fait ses débuts sur les planches dans La nuit où la robe de papier a brûlé. Depuis, elle se produit régulièrement au théâtre. En 1998, elle interprète le rôle d'une tueuse en série dans Bessa Sheldon. Alors Bessa Sheldon, c'est connu au Japon sous le nom de Odoru Daiso Sasen.
1: Donc une série qui est disponible sur Netflix.
0: En tout cas, la première saison. Après les films... Alors dans le deuxième film, on peut, sur le DVD japonais, il y a des sous-titres en anglais. Donc c'est plutôt pratique.
1: Ouais. Ce qui lui vaut d'être reconnue comme une actrice talentueuse.
0: En 2001, elle tient le rôle principal dans le film Kazahana.
1: Kazahana no Shinji, de Shinji Somai, pour lequel elle remporte le prix de la meilleure actrice au Japan Academy Award.
0: En 2004, elle apparaît dans Loin de Shibuya de Yukio Nek.
1: De Yukio Ninagawa et Elio Iwamatsu. Et en 2009, elle est saluée pour sa performance dans Dressing Room, What Flows Away Will Become Nostalgic de la Six Company. Le 7 octobre 1998, elle sort l'album Kyo, juste Kyo avec une flèche qui va vers la droite. Cet album est son 18e album studio original. Il est sorti donc le 7 octobre 1998 chez Victor Entertainment. En fait, c'est un projet très personnel où Kyoko a organisé une compétition ouverte sur Internet. Elle avait appelé ça la Koizumi Competition. En fait, pour sélectionner des chansons composées par des artistes amateurs. Je trouve ça génial en fait. J'appelle, vous voulez écrire une chanson, vous l'écrivez et j'en sélectionne. Oui.
0: Alors on pourrait dire que c'est un petit peu une redite de ce qu'elle a vécu en tant que quand elle est devenue idol. En fait, elle le fait, mais pour les autres.
1: Oui, puisque on rappelle que sa carrière a été lancée par une sorte de reality show musical. Le résultat est un album varié, pop rock, groovy, avec des ballades et des titres upbeat. D'ailleurs, qu'est-ce qu'on s'écoute pour illustrer ?
0: Nobody Can But You.
1: Donc un single sorti le 7 octobre 1998 simultanément avec la sortie de l'album.

0: Donc on va sortir de notre zone de confort puisque maintenant on va parler des années 2000. Donc le 23 avril 2003, elle va sortir un album qui s'appelle Atsugi Aissi. Donc 23e album studio original. Donc c'est un retour après 6 ans sans album. Donc c'est un son mature, acoustique, introspectif. C'est assez folk, assez balade. Donc écrit par des artistes comme Kazufumi Miyazawa, Eichi Sogan, Takashi Nakatsuki et Kan Takano.
1: Le 26 novembre 2008 sort Nice Middle chez Victor Entertainment. Nice Middle a été conçu comme un projet conceptuel middle age, donc la quarantaine épanouie, avec des collaborateurs et des créateurs de la même génération ou plus jeunes. L'album mélange les sonorités disco, boogie, jazz, big band, down tempo et pop adulte avec une ambiance très cool et très mature. Des artistes comme Lily Frankie, Asa Chang, Hiroshi Fujiwara et 100 Brothers et même Yoshinori Ohashi de Ohashi Trio ont participé. Aucun des morceaux n'a été promu en tant que single radio ou single commercialisé indépendamment à l'époque. C'est vraiment un album complet à écouter dans son ensemble. Et c'est une redite de celui qu'elle avait fait quelques années auparavant.
0: Tout à fait. Enfin, dernier album studio. Donc le 24 octobre 2012... Kiyoko Koizumi a sorti Koizumi Chansonnier, donc chansonnier en français dans le texte. C'est donc un album qui est sorti à l'occasion de ses 30 ans de carrière, ses 23e album original, avec un thème très marqué autour de la chanson française, justement le terme chansonnier étant choisi en mot français, justement exprès. C'est des arrangements jazzy, sophistiqués, adultes, voilà. Il n'y a pas eu de single non plus, par contre il y a une chanson qui a été mise en avant, c'est une chanson qui s'appelle 100%, donc Chiako Passanto, peut-être pour rendre hommage à sa chanson qui commence aussi par 100%, et voilà, donc la chanson 100% qui était plus mise en avant. My Lady, je te propose qu'on écoute justement comme dernier titre, on va dire plus récent de Kiyoko Koizumi, d'écouter justement cette chanson qui s'appelle 100%.

0: Donc voilà, 100% c'était la dernière, enfin une des chansons les plus récentes de Kyoko Koizumi. Donc maintenant Kyoko Koizumi, elle est vraiment investie investie dans sa carrière de productrice à différents niveaux.
1: Chaku Persanto.
0: C'est exactement ça. Elle a réussi un peu son objectif d'aller au-delà du statut d'idol, justement parce qu'elle était productrice, donc productrice sur ses chansons, productrice où elle gère elle-même l'exploitation de ses chansons sur les différentes plateformes sur internet. Elle est productrice aussi au niveau du théâtre, c'est-à-dire que
1: c'est une artiste complète
0: et surtout qui a voulu dépasser ce statut d'idol pour aller beaucoup plus loin. Et elle a réellement réussi. On sent vraiment une évolution. Elle a démarré idol. D'ailleurs, elle a démarré en interprétant des chansons en fait qui étaient des reprises. Ensuite, il y a eu ses propres chansons. Ensuite, elle a fait évoluer son personnage en fait. Voilà, sa carrière de l'idol vers la chanson, vers des choses complètement différentes. Que ça soit le rock, que ça soit la house. Voilà, c'est ce que je cherchais. Donc la house pour finir sur des sonorités plus européennes. Donc on a vraiment une artiste qui a réellement évolué, et moi franchement je suis très heureux d'avoir préparé cet épisode pour ce qui n'était pour nous qu'une petite chanteuse parmi tant d'autres qui chantait un générique d'émission humoristique japonaise, de voir à quel point en fait il y avait quelqu'un de beaucoup plus profond et qui en vraiment allait au-delà de tout ça en fait.
1: Comme quoi, elle a beau être mignonne quand elle était jeune, elle n'est pas que ça. Quoi.
0: Elle n'est pas que ça, et justement, le fait de petite Mimi, mais de se couper les cheveux ultra courts, et comme je t'ai dit, pour moi, c'est un, surtout à cette époque-là au Japon, c'était réellement un geste fort. C'était vraiment le démarrage, c'est-à-dire que parce qu'elle avait, je crois, 17 ans quand elle a fait ça, donc 17-18 ans, donc vraiment, c'était vraiment le symbole qu'elle voulait aller au-delà de tout ça. Mais il dit autre chose à rajouter sur Kyoko Koizumi ?
1: Mais écoute, moi je suis vraiment très contente d'avoir fait cette émission, puisque jusqu'ici, en tant qu'aïdolou, on avait évoqué uniquement Miho Nakayama et Shizuka Kudo.
0: Tatakako aussi.
1: Également. il y a quand même d'autres artistes qui valent vraiment la peine d'être découvertes.
0: Voilà, donc on est ravis que vous ayez passé cet épisode avec nous, hein, comme on a été. J'espère que vous avez autant aimé l'entendre qu'on a aimé le faire. Et comme la vie est un éternel recommencement, My Lady, qu'est-ce qu'on s'écoute pour conclure cet épisode ?
1: On va écouter Jibuno Mitsumete.

0: Donc un single sorti le 23 juin 92 qui était donc la chanson par laquelle on l'a connu, puisque c'était le générique de fin de l'émission Ulchan Nanchan no Yalu Nala Yalaneba. Donc voilà, qui est un petit morceau de Babulu à lui tout seul. Donc on va vous laisser sur Jibu no Mitsumete, donc littéralement regarde-moi. Et on vous dit à bientôt pour un nouvel épisode de Babulu. Bye!
1: Bye!

Il y a plus de 500 000 saisons, le Mont Bleu s'éveilla. Toute la nuit, le volcan maudit cracha ses entrailles de feu sur la horde de Graou le Sage. À l'aube de l'humanité, à l'aube des temps obscurs, le Mont Bleu n'avait épargné qu'un enfant. Il s'appelait Raon. Et voici que le fils de Graou le Sage s'élançait encore vers l'inconnu. À la découverte de la profonde et mystérieuse tanière du soleil, à la découverte de la grande horde de ceux qui marchent debout, les hommes. Car apprendre et comprendre, tel était son destin, le destin de Raon, fils des âges farouches.